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0: Bonjour à vous toutes, bonjour à vous tous, bonjour Johan.
1: Bonjour Franck et bonjour à toutes et à tous.
0: Nous sommes aujourd'hui le lundi 8 juin 2026, 159e jour de l'année. Bonne fête aujourd'hui à tous les Médards, aux Armands et aux Armandes et aux Mars. Voilà, bonne fête aux Mars également. Alors quel est le dicton de ce jour?
1: Alors le dicton pour aujourd'hui, s'il pleut à la Saint-Médard, la récolte diminue d'un quart. Voilà pour le petit dicton du jour.
0: Voilà, qu'est-ce qui s'est passé un 8 juin au cours de notre histoire?
1: Alors on peut citer en 1876 la mort de l'écrivain George Sand. En 1945, c'est la mort en déportation du poète Robert Desnos. En 1949, publication en Grande-Bretagne de 1984 de George Orwell. En 1963, c'est le décès de Gaston Ramon, père des vaccins contre la diphtérie et le tétanos. En 1993, c'est l'assassinat de René Bousquet, ancien secrétaire général de police sous le régime de Vichy, suspecté de crimes contre l'humanité. Et enfin, en 2004, le cœur de Louis XVII, identifié grâce à des analyses ADN, est déposé dans la crypte royale de la Bastille de Saint-Denis. Voilà pour les faits qui se sont déroulés dans notre histoire un 8 juin.
0: Alors, si vous êtes né un 8 juin, bon anniversaire. Parmi nos célébrités, je vois le chanteur Amaury Vassy, 37 ans. Je vois deux joueuses de tennis, Kim Clijsters, qui fête ses 43 ans, et Lindsay Davenport, 50 ans. Ginny West fête ses 49 ans. Nous avons la chanteuse également, Bonnie Tyler, 75 ans pour elle aujourd'hui. Voilà, je regarde, mais voilà un peu l'essentiel. Et puis, Rob Pilatus également aurait dû fêter son anniversaire. Celui qui faisait partie du groupe Vanier, voilà, j'arrive jamais à le prononcer, qui était né donc un 8 juin, c'était en 1965, et qui nous a quitté à l'âge de 1998, voilà, à l'âge de 32 ans. Est-ce que tu veux compléter, Joanne?
1: Alors, nous avons l'actrice française Amélie Etas, 42 ans pour elle aujourd'hui, qu'on a pu voir notamment dans la série Scène de ménage. Nous avons l'acteur américain Eyon Bailey, qui fête ses 50 ans aujourd'hui. Nous avons l'entraîneur Patrick Mouratoglou, qui fête ses 56 ans. L'actrice Juliana Margulli, qui fête ses 60 ans aujourd'hui. L'actrice française Agnès Sorel, 66 ans pour elle en ce jour. Nous avons l'inventeur Tim Berners-Lee, qui fête ses 71 ans. L'actrice Valérie Mérès, 72 ans pour elle en ce jour. Et l'actrice Kathy Baker, qui fête ses 76 ans. Voilà pour l'essentiel des anniversaires du jour.
0: Voilà, bon, on va tout de suite démarrer en musique. Kanye West, on va démarrer avec l'un de ses tubes, Stranger. On lui souhaite un bon anniversaire, 49 ans pour lui aujourd'hui. Okay.

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1: Il est l'heure de retrouver votre météo sur Radioactivité. À vous rappeler que nous sommes aujourd'hui le lundi 8 juin, 159e jour de l'année. Nous regagnons une minute d'ensoleillement. Le soleil s'est enlevé ce matin à 5h32 et se couchera tout à l'heure à 21h37. Un temps lourd puis instable. Une nouvelle perturbation gagnera progressivement du terrain ce lundi sur la Lorraine. Cela induira tout d'abord des voiles de plus en plus épais dès ce matin. Puis ces nuages menaceront de donner quelques averses éparses en cours d'après-midi ou au-dessus soirée, voire un orage en direction des Vosges. Température très douce et de saison sous un vent de sud-ouest léger. Et côté température, ce matin nous serons à 11 degrés, cet après-midi on atteindra les 23 degrés sur le bassin de Pont-à-Mousson.

0: 8h13 à l'horloge de Radioactivité. Restez bien branchés, dans quelques minutes votre horoscope arrive. En attendant, on poursuit la mise à l'honneur de nos stars du jour avec Rob Pilatus, qui aurait dû fêter son anniversaire. Il était né en 1965, un 8 juin, et il nous a quittés en 1998 à l'âge de 32 ans. On en profite pour l'écouter tout de suite avec Girl You Know It's. C'est tout de suite sur Radioactivité.
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0: Il est l'heure de retrouver votre horoscope sur Radioactivité. On commence comme d'habitude avec les béliers. Au travail, vous œuvrez en toute confiance. Cette sérénité est de bonne aloi pour vos futurs projets. En amour, vous êtes inquiet et agité. Cela est dû à de menus détails auxquels vous avez attaché trop d'importance. Santé, migraine.
1: Les taureaux, en travail, dépit de vos efforts, vous n'êtes pas assez efficace. Revoyez vos méthodes de travail et demandez de l'aide. En amour, pas de plan utopique et farfelu. Gardez les pieds sur terre et contentez-vous de la réalité. Santé bonne.
0: Les Gémeaux, au travail, et non, la vie n'est pas un long fleuve tranquille. Vous allez malheureusement l'apprendre à vos dépens. En amour, ne retenez que le bon côté des choses et vous verrez que la vie est bien plus belle ainsi. Santé excellente.
1: Les cancers. Niveau travail, ne vous laissez pas déconcentrer par des bruits de couloir. Maintenez le cap et laissez passer la tempête. En amour, de la passion dans vos relations, faites attention toutefois à ne pas tomber dans les extrêmes. Santé, du repos.
0: Les lions, au travail, vous êtes trop sûr de vous, vous faites cavalier seul et vous risquez de le payer d'ici peu. En amour, vous avez l'impression que votre relation bat de l'aile, provoquez impérativement et rapidement le dialogue. Santé bonne.
1: Les vierges, face à une situation un peu conflictuelle, vous allez devoir être à la hauteur de votre réputation. En amour, jouez la carte de la franchise. Vous serez assuré de mettre tous les atouts de votre côté. Santé, pas d'efforts violents.
0: Les balances, au travail, tout marche très fort. Ce n'est pas une raison pour vous endormir sur vos lauriers. En amour, ne soyez ni jaloux ni soupçonneux. La journée sera dès lors parfaitement agréable pour vous et l'être cher. Santé, douleur dentaire.
1: Les scorpions, niveau travail, des changements à prévoir, leur complexité ne vous rendra pas toujours de bonne humeur envers vos collègues. En amour, votre relation se complique sans que vous compreniez pourquoi. Instaurez la communication. Santé, dos à ménager.
0: Les sagittaires, au travail, vous avez le vent en poupe. Le moment est idéal pour affirmer vos idées et concrétiser les projets qui vous tiennent à cœur. En amour, ne battez pas en retraite. Affrontez les problèmes pour les éliminer rapidement. Santé bonne.
1: Les capricornes, le travail, des désaccords s'installent et l'orage gronde. Prenez votre courage à deux mains et lancez le débat. En amour, votre humeur irascible nuit à la quiétude de votre couple. Il serait bon de vous remettre en question. Santé excellente.
0: Les Verseaux, au travail, votre emploi du temps n'est pas extensible, alors inutile d'accepter des tâches que vous ne pourrez pas mener à terme. En amour, ne laissez pas une petite dispute prendre des proportions démesurées. Santé, évitez les excitants.
1: Les Poissons, travail, consolidez les positions acquises. Évitez de vous disperser et de songer à des projets mal définis. En amour, une rencontre intéressante sous le signe de Vénus. Vous saurez tirer parti de la situation. Santé, mangez légèrement.

Voilà pour l'essentiel de votre horoscope à l'instant sur Radioactivité, 8h25 à l'horloge du 96.5. Restez bien branchés d'ici quelques minutes, vos informations à la une régionale et locale. En attendant, on poursuit avec les Jackson 5. ABC, c'est tout de suite sur Radioactivité.

0: La ville de Pont-à-Mousson vous donne rendez-vous le dimanche 14 juin au port de plaisance Michel Roth pour la fête du nautisme.
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0: Les points d'information de l'Office du tourisme Mussy-Pontin et de VNF seront aussi disponibles sur place.
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Il est l'heure de retrouver vos informations sur Radioactivité. On commence comme d'habitude avec les infos à la une de ce jour. Douleur et forte colère à la marche pour Liana. Florence est en deuil et en colère. Dimanche, 6000 personnes se sont rassemblées dans cette commune du Gers pour rendre hommage à Liana retrouvée morte jeudi. Pour les participants à cette marche blanche, l'État n'a pas su protéger cette collégienne de 11 ans qui aurait été tuée par un prédateur sexuel, à tel point que certains en appellent à la démission du ministre de la Justice, Gérald Darmanin. Présidentielle 2027, Mélenchon en première ligne à gauche. Jean-Luc Mélenchon a réalisé la démonstration de force promise, se positionnant comme le leader à gauche dimanche à Saint-Denis, avec un meeting devant plus de 20 000 personnes et un message « Tout est à notre portée ». Justice, sextape en appel, Perdriau espère éviter un retour en prison. Gaël Perdriau est jugé ce lundi en appel dans l'affaire de la sextape, accusé d'avoir fait chanter son premier adjoint. Remis en liberté sous contrôle judiciaire, l'ex-maire de Saint-Étienne avait été condamné à de la prison ferme en première instance. Procès, réseau pédocriminel et viol sur mineurs, des hommes jugés, 930 000 fichiers pédopornographiques et 120 victimes, 4 hommes soupçonnés d'avoir appartenu à un réseau pédocriminel en ligne seront jugés à partir de ce lundi devant la cour criminelle du Loiret. Le procès pourrait se tenir à huis clos, le verdict est attendu vendredi. Téléphonie, le rachat de SFR, la reconfiguration du marché des télécoms lancée. Les opérateurs Bouygues Télécom, Iliad avec Free et Orange se sont mis d'accord samedi soir avec Altice France pour lui racheter sa filiale SFR, marquant le coup d'envoi d'un nouveau Big Bang dans le secteur en France. Les clients professionnels et particuliers de SFR seront répartis entre les trois opérateurs. Dans le Loiret, un hélicoptère de la gendarmerie s'écrase, au moins un mort. Un hélicoptère de la gendarmerie s'est écrasé près de la commune de Bray-Saint-Agnan, dans le Loiret, dans un accident dont on ignore les circonstances. Un premier bilan fait état d'un gendarme tué et de deux autres blessés. Toutes mes pensées accompagnent la gendarmerie nationale après le terrible accident d'hélicoptère. Chaque jour, des milliers de femmes et d'hommes en uniforme risquent leur vie pour nous protéger, a déclaré le préfet du Loiret. Politique, pacte, asile et immigration, premier pas. Plusieurs décrets appliquant des mesures du pacte asile-immigration ont été publiés dimanche au journal officiel, alors que le gouvernement a décidé de recourir aux ordonnances pour transposer les dispositions législatives de ce texte européen qui entre en vigueur le 12 juin. Les décrets publiés portent sur les nouvelles modalités d'accès à la procédure d'asile à la frontière, conditions d'accueil, évaluation des besoins particuliers ou sur les délais de recours. Un décret concerne par ailleurs la liste des pays d'origine sûre d'Arménie, le Cap-Vert, l'île Maurice et la Mongolie. À Paris, agression d'une élue par des membres d'un groupe intégriste dissous. La 25e édition de la Nuit Blanche était consacrée à l'amour, mais la fête a tourné court dans le 20e arrondissement de la capitale. Une trentaine d'individus appartenant au groupe catholique dissous Civitas auraient tenté d'empêcher l'ouverture au public d'une installation artistique dans une église parisienne avant d'organiser une prière de rue. Mais deux d'entre eux sont accusés de violence contre la maire socialiste du 20e et un député écologiste. 6 personnes sont en garde à vue après ces faits. Dans le Pas-de-Calais, un homme polygame jugé ce lundi pour des viols et des violences. Le 22 novembre 2022, une femme dépose plainte contre son compagnon Jérôme P. 45 ans à la gendarmerie d'Écuire dans le Pas-de-Calais. Caméra de surveillance à l'intérieur du domicile, traçage des téléphones, coups, viols. Elle dénonce un véritable climat de peur et d'emprise. La plaignante évoque des relations sexuelles forcées avec les autres compagnes, mais aussi avec le chien de la famille. L'homme, qui vit aussi avec deux autres femmes, est jugé à partir de ce lundi et conteste les faits ainsi que ses deux autres compagnes. Eurasie, les Arméniens face à leur destin. Les électeurs de ce petit pays du Caucase étaient appelés aux urnes dimanche lors des législatives. En jeu, la poursuite de l'ancrage de l'Occident du Premier ministre Nicole Pachinian au grand dam de Moscou.
Guerre en Ukraine, Zelensky à Londres, des frappes russes à Zaporijja et Tchernobyl. En voyage à Londres pour des discussions avec des dirigeants européens, le président ukrainien a assisté impuissant aux nouvelles offensives russes sur son pays. Au moins 5 morts sont à déplorer, tandis qu'un site abritant du matériel nucléaire a été sérieusement endommagé à Tchernobyl. Guerre au Moyen-Orient, des frappes sur Beyrouth, l'Iran réplique contre Israël. 100 jours de guerre et toujours pas d'issue. Les déclarations positives de la fin du mois de mai semblent désormais très loin, tant le conflit a repris de sa vigueur ces dernières semaines. Dimanche, l'armée israélienne a de nouveau frappé la banlieue sud de Beyrouth, bastion du Hezbollah pro-iranien, faisant au moins 2 morts et 20 blessés après que la milice chiite libanaise a visé le nord d'Israël. En Espagne, plus de 1,2 million de fidèles réunis pour la messe de Léon XIV. Le roi d'Espagne, Felipe VI, la reine Letizia et plus de 1,2 million de personnes. Dimanche, une immense foule de fidèles a afflué vers la place de la Cibele, lieu de célébration des supporters de football du Real Madrid, pour assister à la messe du pape Léon XIV au pied de la mairie de Madrid. Aux États-Unis, un festival tourne au drame après des tirs, au moins 12 blessés. L'édition 2026 de l'All West End Festival, rassemblement annuel à Toledo, dans l'État américain de l'Ohio, a tourné au drame. Des échanges de tirs ont blessé au moins 12 personnes samedi soir. Au moins 2 individus semblent être à l'origine des tirs qui se sont probablement tirés dessus l'un sur l'autre, selon la police de Toledo. Aux États-Unis toujours, le Pentagone inquiet de l'espionnage israélien. La capacité d'Israël à mener des opérations d'espionnage humain et de collecte technique serait à un niveau critique selon le Pentagone, soit le niveau de menace le plus élevé. De forts soupçons pèsent sur Israël aux États-Unis, qui tenterait d'espionner de hauts responsables américains afin d'obtenir des informations sur les délibérations internes de la prise de décision de l'administration Trump concernant les conflits au Moyen-Orient. Mobilité, les robotaxis autonomes arrivent en Europe avec beaucoup de retard. Après la Chine et les États-Unis, l'Europe va expérimenter les véhicules autonomes dans plusieurs de ses capitales. Il existe toutefois de fortes divergences. Les autorités publiques souhaitent en faire une offre de transport dans les territoires sous-dotés, là où les entreprises visent les grandes villes. Aviation, moins de bénéfices mais plus de trafic en 2026. Le prix du kérosène n'a pas complètement dissuadé les voyageurs. En congrès à Rio de Janeiro au Brésil, l'Association du transport aérien international, dont les 370 membres assurent 85% du trafic mondial, envisage une hausse du trafic aérien en 2026 avec 5,1 milliards de passagers, soit 2,4% de plus que l'an dernier.

Voilà pour l'essentiel de vos informations à la une à l'instant sur Radioactivité. Restez bien branchés. Dans quelques minutes, vos informations régionales et locales, ça arrive juste après Jack avec son titre Parapluie.

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1: On poursuit vos informations sur Radioactivité avec les informations régionales. À Nancy, né Place Carnot en 1927, la foire expo de Nancy a traversé un siècle. Né cours Léopold et Place Carnot, incontournable rendez-vous de consommateurs avant l'ère des grandes surfaces, la foire expo de Nancy a traversé le siècle pour se présenter depuis ce samedi 6 juin dans son 99e opus. Coup d'œil dans le rétro. À Nancy toujours, le Heavy Weekend, 40 000 personnes pour un millésime déjà marquant. Clap de fin ce dimanche pour la troisième édition du Heavy Weekend. Le moment pour dresser un premier bilan alors que les concerts s'enchaînent avec en clôture Electric Callboy pour un set hallucinant. À Pont-à-Mousson, une escroquerie par un faux Macron généré par intelligence artificielle. Elle perd 10 000 euros. Le président de la République et ancien banquier d'affaires Emmanuel Macron, ou l'homme le plus riche de France, Bernard Arnault, vous conseille de réaliser un placement afin de mettre définitivement vos problèmes financiers et ceux de votre famille de côté. Tentant, non, oui, mais il s'agit d'une arnaque avec intelligence artificielle. En Lorraine, 55 000 euros pour le portrait de Jeanne d'Arc qui s'envole à l'étranger. Conservé durant près de 450 ans dans la famille de Jeanne d'Arc, ce portrait de la pucelle, héroïne lorraine par excellence, est passé sous le marteau d'Emeric et Philippe Rouillac au château de Villandry. Le tableau a été acquis par un enchérisseur européen. À Nancy toujours, la fièvre, la température de la soirée cabaret monte d'un cran. Après avoir enflammé le public lors de sa première édition en décembre, la fièvre fait son grand retour aux Trois Petits Points à Nancy. Le samedi 13 juin, Luc Verbitsky et ses créatures invitent les spectateurs à une nouvelle expérience immersive, burlesque et résolument engagée. Une édition spéciale « Mois des fiertés » placée sous le signe de l'audace, de l'émotion et de la célébration des diversités. En Meurthe-et-Moselle, les racines touloises de Bernadette Chirac, de ses ancêtres à Toul, présents dès le XVIe siècle, à son retour en 2002 pour soutenir la candidate aux élections législatives Nadine Morano. Bernadette Chirac a laissé son empreinte dans le Toulois. Elle a aussi invité des vins de l'AOC sur les tables de l'Élysée. En Moselle, 60 kilos de cigarettes contrefaites saisies. Les douanes en action dans le cadre d'une opération coordonnée entre les douanes de Metz, Mont-Saint-Martin, Nancy, Saint-Avold, Thionville et Verdun. Une vingtaine d'agents étaient déployés ce week-end du 6-7 juin sur toute la Lorraine. L'objectif, lutter contre le trafic de cigarettes. En Meurthe-et-Moselle, l'école privée de France plaide pour un pluralisme éducatif. Jusqu'à ce dimanche, s'est déroulé au Centre Prouvé le Congrès national 2026 de l'Appel, association des parents d'élèves et de l'enseignement libre. Plusieurs centaines d'adhérents y ont défendu les valeurs de projet et la liberté de choix. Une nouvelle présidente a été élue, Virginie Durin. On enchaîne avec vos informations locales sur Radioactivité. À Pont-à-Mousson, je cite « Je veux sauver des vies ». À 17 ans, Amy est jeune sapeur-pompier. Lycéenne de 17 ans, Amy Franzen est entrée dans le corps des sapeurs-pompiers depuis 3 ans. Alors qu'elle étudie en parallèle les métiers de la sécurité, la jeune sapeur-pompier résidente de Blénaud-les-Pont-à-Mousson n'est guidée que par une chose, sauver des vies et me rendre utile. Du côté de Blénaud, les voisins du Clos des Graviers réunis en toute convivialité. À l'initiative de l'association des locataires du Clos des Graviers, présidée par Denis Valinetti, les habitants du quartier se sont retrouvés à l'occasion de la traditionnelle fête des voisins. À Pagny, une exposition et des animations pour fêter les 60 ans de la MPT-EVS. Les artistes de l'atelier d'Hélène Collotte-Masson présenteront leurs œuvres ce week-end à la Maison pour tous, espace de vie sociale dans le cadre des 60 ans de la structure. Du côté de Velaine, sous Amance, parcours résidentiel senior, améliorer le quotidien des anciens dans le cadre de la démarche parcours résidentiel senior. Plus de 40 participants ont été présentés à la soirée de restitution organisée par la communauté de communes Seille et Grand Couronné à Velaine, sous Amance. Pour améliorer

160 vélos électriques disponibles et 28 stations. La formule a plus rapidement depuis septembre. La communauté de communes annonce qu'elle va modifier les tarifs. On repart et cette fois-ci du côté de Toul, à mi-chemin entre vélo et voiture, des Vélis sont mis à l'essai dans la ville. À l'occasion des 20 ans de l'association LER, Lorraine Énergie Renouvelable, ce samedi 6 juin, des véhicules légers intermédiaires, les Vélis, ont été présentés avant de partir en test. À Toul, deux sont déjà en circulation, attirant les regards et invitant à la curiosité. Ils pourraient à terme être plus nombreux sur les routes. L'idée sortie pour aujourd'hui, c'est à Gondreville. Petit K fait étape à la table d'Agape avec sa tournée nomade en van. Révélé par La Nouvelle Star, l'artiste vosgien Petit K poursuit sa tournée nomade à travers la France pour présenter son deuxième album Vie Vagabonde. Entre folk, authenticité et proximité avec le public, il se produira le 17 juin au restaurant La Table d'Agape. Voilà pour l'essentiel de vos informations à l'instant sur Radioactivité, 8h51 à l'horloge du 96.5. Restez bien branchés, à 9h on débutera ensemble un nouvel album de la semaine. En attendant, on repart en musique avec Angèle et Justice. What You Want, c'est tout de suite sur Radioactivité.

Canoë à l'instant sur Radioactivité. Allez, on poursuit les 9h sur Radioactivité, l'album de la semaine. Paul McCartney a sorti un nouvel album vendredi, pas vendredi dernier, mais le vendredi de la semaine d'avant. The Boys of Dungeon Lane, voilà, comprenant 14 titres. Voici la plage 1, As You Lie There. C'est tout de suite sur Radioactivité, Paul McCartney.

Azulizer à l'instant sur Radioactivité, un extrait du dernier album de Paul McCartney, ex-Beatles, The Boys of Dungeon Lane, c'est le nom de son dernier album. Un album qu'on va découvrir tout au long de cette semaine à 9h et à 11h. Allez, on poursuit avec Pierre Demaire d'ici quelques instants. Cato et John arrivent sur Radioactivité. Voici C'est Jérôme qui nous interprète Dernier Baiser sur les ondes du 96.5 Radioactivité. Puis à 9h15, rendez-vous de votre horoscope.

0: Il est l'heure de retrouver votre horoscope sur Radioactivité. On commence comme d'habitude avec les béliers. Au travail, vous œuvrez en toute confiance. Cette sérénité est de bonne aloi pour vos futurs projets. En amour, vous êtes inquiet et agité. Cela est dû à de menus détails auxquels vous avez attaché trop d'importance. Santé, migraine.
1: Les taureaux, en travail, dépit de vos efforts, vous n'êtes pas assez efficace. Revoyez vos méthodes de travail et demandez de l'aide. En amour, pas de plan utopique et farfelu. Gardez les pieds sur terre et contentez-vous de la réalité. Santé, bonne.
0: Les gémeaux au travail, et non, la vie n'est pas un long fleuve tranquille, vous allez malheureusement l'apprendre à vos dépens. En amour, ne retenez que le bon côté des choses et vous verrez que la vie est bien plus belle ainsi. Santé excellente.
1: Les cancers, niveau travail, ne vous laissez pas déconcentrer par des bruits de couloir. Maintenez le cap et laissez passer la tempête. En amour, de la passion dans vos relations, faites attention toutefois à ne pas tomber dans les extrêmes. Santé, du repos.
0: Les lions, au travail, vous êtes trop sûr de vous, vous faites cavalier seul et vous risquez de le payer d'ici peu. En amour, vous avez l'impression que votre relation bat de l'aile, provoquez impérativement et rapidement le dialogue. Santé, bonne.
1: Les vierges, face à une situation un peu conflictuelle, vous allez devoir être à la hauteur de votre réputation. En amour, jouez la carte de la franchise. Vous serez assuré de mettre tous les atouts de votre côté. Santé, pas d'efforts violents.
0: Les balances au travail, tout marche très fort. Ce n'est pas une raison pour vous endormir sur vos lauriers. En amour, ne soyez ni jaloux ni soupçonneux. La journée sera dès lors parfaitement agréable pour vous et l'être cher. Santé, douleur dentaire.
1: Les scorpions, niveau travail, des changements à prévoir. Leur complexité ne vous rendra pas toujours de bonne humeur envers vos collègues. En amour, votre relation se complique sans que vous compreniez pourquoi. Instaurez la communication. Santé, dos à ménager.
0: Les sagittaires, au travail, vous avez le vent en poupe. Le moment est idéal pour affirmer vos idées et concrétiser les projets qui vous tiennent à cœur. En amour, ne battez pas en retraite. Affrontez les problèmes pour les éliminer rapidement. Santé, bonne.
1: Les capricornes, le travail, des désaccords s'installent et l'orage gronde. Prenez votre courage à deux mains et lancez le débat. En amour, votre humeur irascible nuit à la quiétude de votre couple. Il serait bon de vous remettre en question. Santé excellente.
0: Les Verseaux, au travail, votre emploi du temps n'est pas extensible, alors inutile d'accepter des tâches que vous ne pourrez pas mener à terme. En amour, ne laissez pas une petite dispute prendre des proportions démesurées. Santé, évitez les excitants.
1: Les Poissons, travail, consolidez les positions acquises. Évitez de vous disperser et de songer à des projets mal définis. En amour, une rencontre intéressante sous le signe de Vénus. Vous saurez tirer parti de la situation. Santé, mangez légèrement.
2: Allez, sur Radioactivité, tout à l'heure, le rendez-vous de J'écoute ma ville. En attendant, place à la musique avec Julien Lieb, Christophe Willem et voici Superbus, Lola.

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2: Il est l'heure de retrouver votre rubrique J'écoute ma ville sur Radioactivité. Aujourd'hui, un sujet à l'ordre du jour. Nous allons parler de À fleur de quartier à Pont-à-Mousson avec d'ici quelques minutes Enzo des Racines et des Liens. Nous retrouverons également Élise de MMH Meurthe-et-Moselle. Et en premier intervenant, nous retrouvons tout de suite Monsieur Lemoine, maire de Pont-à-Mousson.
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4: Paul pour Radioactivité, accompagné de Telia et de Louise. Bonjour à toutes les deux.
5: Bonjour.
6: Bonjour.
4: Et on a le plaisir d'être avec Monsieur Henri Lemoine, maire de Pont-à-Mousson. Bonjour.
7: Bonjour à tous trois, bonjour à toutes et à tous.
4: Voilà, une nouvelle édition avec Meurthe-et-Moselle Habitat concernant le dispositif à fleur de quartier. Voilà un événement qui existe depuis maintenant plusieurs années.
7: Oui, oui, ça fait pas mal d'années que cela fonctionne et que ça fonctionne bien. Ici, dans le quartier prioritaire de la ville à Procheville, et on voit beaucoup de jeunesse, des jeunes qui sont très mobilisés autour des plantes et du fleurissement des bacs à fleurs du quartier. Je pense que c'est une belle chose et il faut remercier les partenaires, notamment Meurthe-et-Moselle Habitat, de cette opération, mais il y a des partenaires associatifs également, et puis il y a la ville et la communauté de communes.
5: Qu'est-ce que ça apporte concrètement au quartier, cette action ?
7: Ça crée du lien dans le quartier déjà. Il y a un certain nombre de gens qui vivent dans leur petit coin et qui n'ont pas forcément l'occasion d'échanger, de discuter, de se connaître. Et puis ça montre aux jeunes que s'ils ont un cadre qui est assez agréable, notamment fleuri, eh bien, ça ne se fait pas tout seul. Il faut faire un certain nombre d'efforts. Et donc quand ils fleurissent eux-mêmes, ils sont plus respectueux du fleurissement que si c'est d'autres qui le font avec des mannes qui ne savent pas trop d'où elles viennent. Mais en tout cas, c'est des impôts de leurs parents en général.
5: Comment est née cette idée ?
7: C'est une proposition de MMH il y a 7 ou 8 ans maintenant d'organiser cela. Et puis ça a été reconduit d'année en année. Et lorsque l'on fait des animations dans ce quartier ou dans les autres quartiers, ça a toujours beaucoup de succès, il y a toujours beaucoup de monde. Il va y avoir la fête de quartier multiculturelle dans quelques jours ici. Il y en a une également au Breuil. En général, on a vu les jeunes là il y a quelques semaines maintenant faire à peu près la même chose dans le quartier du Bois-le-Prêtre. Et en général, c'est bien fréquent. Il y a du monde et ça crée une animation dans le quartier.
5: Ça permet peut-être donc de dynamiser certains quartiers qui étaient pas laissés pour mort mais qui n'étaient pas très vivants.
7: Oui, il y a des animations qui ont lieu de temps en temps, mais il faut en réaliser régulièrement si on veut que les gens sortent et se connaissent et qu'il y ait une vraie vie de quartier. Et donc, il y a beaucoup de moyens qui sont mis en œuvre avec le dispositif quartier prioritaire de la ville. Et notamment, il y a deux personnes qui sont pratiquement en permanence ici dans le cadre des EVS. Et donc, ces personnes-là, leur rôle, c'est de dynamiser, d'organiser des relations entre les adultes et puis également avec les enfants.
6: On voit aujourd'hui qu'il y a beaucoup de monde. Est-ce que c'est une fierté ?
7: C'est une belle réussite. Il faut remercier tous les acteurs, notamment les gens du terrain. Tom, Sonia, elle est en maladie actuellement, mais elle fait un gros travail sur le quartier et ils sont présents en permanence. Et si aujourd'hui les jeunes sont là, et puis quelques moins jeunes, puisqu'il y a de l'intergénérationnel, eh bien c'est grâce au travail qu'ils font au quotidien dans ce quartier.
4: Merci beaucoup Monsieur le maire pour justement votre disponibilité et vive ce dispositif à fleur de quartier, que cet événement perdure longtemps parce que je pense que ça reconduira l'année prochaine.
7: Oh, je pense, oui, ça a toutes les raisons de perdurer l'année prochaine. Puis en plus on a la chance d'avoir un petit rayon de soleil là.
4: C'est vous qui nous l'a ramené.
7: Oh, vous êtes gentil, sûr.
4: Merci beaucoup Monsieur le maire, au revoir.
7: À très bientôt, au revoir.
6: Au revoir.
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0: poursuit votre numéro de J'écoute ma ville sur Radioactivité, toujours à Fleur de Quartier à Pont-à-Mousson. Nous retrouvons tout de suite Élise de MMH de Meurthe-et-Moselle.
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2: Fond pour Radioactivité accompagné de Telia et de Louise. Bonjour à toutes les deux.
3: Bonjour.
4: Bonjour.
2: Et nous nous trouvons donc à l'espace multiservice de Pont-à-Mousson. Nous sommes avec Élise de Carme. Bonjour.
5: Bonjour.
2: On peut rappeler ta responsabilité par rapport à Meurthe-et-Moselle Habitat ?
5: Oui, alors je suis responsable de l'innovation sociale et des partenariats. Donc j'ai en charge, entre autres, le développement d'actions, d'animations sur les grands quartiers d'habitat où nous sommes présents.
3: Aujourd'hui, il y a une animation à Fleur de Quartier. Est-ce que vous pouvez nous en dire un petit peu plus ?
5: Alors, à Fleur de Quartier fait partie d'un vaste programme d'actions qu'on mène tout au long de l'année. On développe des actions d'animation à peu près de mars jusqu'à novembre. Actions sportives, actions culturelles et puis des actions qui ont la forme d'une fête de quartier, comme à Fleur de Quartier. L'idée, c'est de proposer un temps convivial aux habitants et de partager avec eux, je dirais, certaines thématiques importantes comme le respect du cadre de vie, l'entretien du cadre de vie. Et donc, en fait, la fête est orientée autour du fleurissement de Bac, fleurissement de massif, et puis on les invite aussi à s'occuper, je dirais, à embellir leur logement, leur proposant la création d'une composition florale, avec une spécialiste qui est là et qui les forme et qui anime cet atelier avec beaucoup de cœur et beaucoup de chaleur. Mais donc voilà, l'idée globale, c'est de créer un lieu de rencontre pour les habitants, et puis aussi de pouvoir échanger sur le cadre de vie et c'est ce que l'on peut faire pour conserver un cadre de vie agréable, convivial, dans les meilleures conditions possibles.
6: Et quels sont les principaux défis dans l'organisation d'un événement de quartier comme celui-ci ?
5: Le premier défi, c'est la logistique, parce qu'évidemment, faut avoir du matériel pour recevoir l'ensemble de nos partenaires, puisque c'est une manifestation qui accueille une dizaine de partenaires. Donc, il faut les mettre dans le confort, il faut les protéger des intempéries. Donc, l'idée, c'est d'avoir une sorte de petit village totalement approprié où nos partenaires se sentent bien et où les habitants vont se sentir bien. Voilà, donc c'est déjà créer un lieu convivial et confortable. Un autre défi qui n'est pas lié à nous directement, c'est les conditions climatiques. Voilà, quand on organise des événements extérieurs, on est toujours tributaire des conditions climatiques. Et ça, c'est extrêmement compliqué parce que, s'il pleut, on a moins de succès. En revanche, avec du soleil, et bien tout de suite, les gens viennent nous retrouver. Donc il n'y a pas de défi majeur au sens où aujourd'hui, on a l'habitude de gérer ces manifestations et qu'on sait s'adapter, si vous voulez. Mais après, ce sont, je dirais, des contraintes. Et l'enjeu, c'est l'adaptabilité. Voilà, savoir toujours s'adapter pour pouvoir proposer une manifestation qui reste accueillante et conviviale.
3: Vous avez parlé de partenaires. Qui sont-ils et quels sont leurs rôles pendant cette animation ?
5: Alors en fait, on a des partenaires associatifs, donc des partenaires associatifs locaux notamment, comme SNI, notamment par le biais donc de Tom, de l'espace de vie sociale. On a également le centre social, donc les deux rives. On a des partenaires qui ne sont pas forcément locaux, mais avec lesquels on a l'habitude de travailler et qui vont proposer des activités un petit peu spécifiques, comme par exemple Solange Bertrand, qui travaille sur la culture, qui travaille sur le côté artistique, qui propose aux enfants de créer un tableau. On a les abracadabrantes qui viennent du nord du département, alors qui elles sont davantage axées sur les travaux manuels et ce qu'on peut produire de très joli avec ses mains. Donc c'est toujours très réussi, elle a beaucoup de succès. Donc pas mal d'ateliers. L'idée, c'est de diversifier. La fleur, c'est vraiment le centre, je dirais, de la manifestation. C'est le sujet principal. La fleur, le fleurissement, l'entretien du cadre de vie. Mais on voulait que ça soit également ludique et pédagogique. Et donc c'est pour ça qu'on fait venir aussi des partenaires extérieurs. Je cite aussi Respérance, qui est une association qui est basée à Vendeuvre et qui vient là pour le côté vraiment très ludique, puisqu'ils arrivent avec des jeux en bois. Donc là on est vraiment sur l'aspect fête de quartier où les enfants vont pouvoir s'éclater et passer un bon moment. Donc beaucoup de partenaires, à la fois locaux et extérieurs. C'est un combo qui permet finalement de proposer quelque chose de très varié et puis très intéressant et très attractif.
6: Comment avaient réagi les habitants aux autres éditions ?
5: Alors c'est une manifestation qui existe sur ce format-là depuis 2019. On l'a testé sur un quartier et on l'a ensuite développé petit à petit sur les autres quartiers. Alors sachant qu'on fait deux quartiers par an, parce que on a déjà beaucoup de manifestations, donc on l'a fait tourner. C'est une manifestation qui est très bien accueillie. Encore une fois, elle a le format d'une fête de quartier, donc ça fonctionne plutôt bien. Et qui plus est, on a, on lui ajoute des choses au fur et à mesure des années pour la rendre encore plus attractive. On a par exemple, là, les paraboleurs qui sont là. Donc, c'est la personne qui anime. Hein, elle anime l'après-midi, elle explique les stands, etc. Et puis, en fin d'après-midi, cette personne fait partie d'une compagnie de théâtre, donc les paraboleurs. Ils vont faire un spectacle, voilà, pour l'ensemble des enfants et les familles présentes. Et puis, on clôture avec un goûter qui est préparé en général par une association. Et ça fait qu'on a une très bonne adhésion des habitants. Si vous voulez, les habitants passent un bon moment. Et c'est le principal pour nous. Et c'est aussi pour nous l'occasion d'échanger avec eux dans des conditions un peu différentes. On est bailleurs. Donc là, par exemple, j'ai des collègues de l'agence de proximité qui sont présentes et qui gèrent les inscriptions de l'atelier floral. Donc ça leur permet aussi de rencontrer les habitants dans un contexte un petit peu différent. Donc c'est intéressant pour les habitants, c'est intéressant pour nous aussi en tant que bailleurs.
3: Pour cet événement, du coup, c'est les habitants, ils ont juste à descendre de leurs appartements et de venir, c'est ça ?
5: Alors absolument, et tout est gratuit. D'ailleurs, souvent on nous regarde par les fenêtres, on les invite à descendre, à participer directement. Donc oui, tout est gratuit, c'est vraiment fait pour eux et rien que pour eux, j'ai tendance à dire. Alors on va pouvoir accueillir des habitants qui viendraient d'autres secteurs, qui ont envie de venir, il n'y a pas de souci. Mais voilà, c'est accès libre et on propose justement, on a fait en sorte de proposer des activités pour toute la famille, c'est-à-dire des activités spécifiques pour les enfants et d'autres pour les parents, ce qui n'existait pas trop dans nos précédentes manifestations. Donc là, on a voulu par exemple que les parents, et c'est souvent les mamans, il faut bien l'avouer, et leur temps aussi à elles. Et dans une précédente étape, là, ce qu'on a fait sur Jarville, il y a des mamans qui disaient justement à notre fleuriste, mais moi je suis contente parce que là, vous voyez, j'ai un moment pour moi, et là mes enfants sont partis sur un stand, je les vois, il n'y a pas de souci, et moi en plus je peux me consacrer là à quelque chose, à une activité pour moi. Donc c'était aussi un petit peu le but, c'était aussi de proposer des choses pour tous les âges.
2: Je suppose que la ville de Pont-à-Mousson est aussi un des grands partenaires de cet événement.
5: Alors effectivement, sur la partie logistique, hein, comme j'ai indiqué tout à l'heure, la logistique reste toujours quelque chose de très important. La ville donc nous accompagne avec la mise à disposition de tonnelles, de tables, de bancs. Donc effectivement, c'est un partenaire essentiel pour la construction de ce type d'action.
2: Voilà, grand bravo pour ce dispositif à Fleur de Quartier à Pont-à-Mousson avec de nombreux partenaires dont le porteur MMH Meurthe-et-Moselle Habitat. Voilà, nous étions juste à côté de l'espace multiservices de Pont-à-Mousson. Merci Élise.
5: Merci beaucoup. Au revoir.
3: Au revoir.
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0: poursuit, on termine votre numéro de J'écoute ma ville sur Radioactivité, toujours à Fleur de Quartier, à Pont-à-Mousson. Nous retrouvons le dernier intervenant, Enzo Desracines et des liens.
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2: Franck pour Radioactivité, toujours avec Louise et Telia. Bonjour à toutes les deux.
3: Bonjour.
4: Bonjour.
2: Nous avons le plaisir d'être avec Enzo, bonjour.
5: Bonjour.
2: On peut te présenter votre responsabilité. Vous vous présentez qui ici à l'occasion de cette opération à Fleur de Quartier à Pont-à-Mousson?
5: Alors je représente du coup Desracines et des Liens, qui est mon entreprise, qui a pour but de créer des endroits qui permettent du coup de créer des lieux de vie, qui permettent de créer du lien social, de sensibiliser à l'environnement. Et dans cette action à Fête de Quartier, on est du coup aujourd'hui à Pont-à-Mousson, dans lequel j'ai créé un premier massif qu'on anime aujourd'hui avec les enfants et les jeunes du quartier.
3: C'est la première année que vous venez ou c'est depuis plusieurs éditions que vous êtes appelé?
5: Alors très bonne question, c'est la première année du coup à Pont-à-Mousson. J'anime depuis 4 ans Fête de Quartier qui voyage dans différents quartiers où MMH a des immeubles et des locataires. Mais c'est ma première année à Pont-à-Mousson.
6: Et donc, quelles sont vos missions durant cette journée?
5: Alors du coup, ma mission, donc au préalable, j'ai du coup préparé le massif pour que les enfants viennent pas s'abîmer les mains et puissent travailler comme dans un bon cadre. Et aujourd'hui, du coup, ils viennent planter une plante aromatique ou médicinale pour le quartier. Donc on leur fait déjà découvrir des plantes qu'ils pourront réutiliser plus tard avec les parents. Et en contrepartie, entre guillemets, même si j'aime pas le terme, ils repartent avec une fleur qu'ils vont pouvoir offrir, s'ils oublient le cadeau de la fête des mères à la fête des mères, sinon à la fête des pères.
3: Donc ça a un côté ludique avec des conseils. Est-ce que vous plantez des petits écriteaux pour se souvenir de quelle plante c'est? Parce que j'imagine que les enfants, ils peuvent oublier. Si jamais ils veulent les réutiliser, ils font comment?
5: Alors oui, très bonne question. À la fin, effectivement, on viendra mettre des écriteaux en place sur les plantes qui sont ici. L'idée, c'est aussi du coup qu'ils puissent le retenir. Mais effectivement, derrière, c'est quand même mieux de le mettre, surtout pour les parents aussi, qu'ils aient confiance derrière pour les utiliser. Et effectivement, l'idée, c'est pas qu'ils viennent, qu'ils prennent un truc et qu'ils repartent. Moi, j'ai quand même envie qu'ils puissent aussi laisser quelque chose pour le quartier et surtout qu'ils soient fiers derrière de revenir avec leurs parents et de montrer ce qu'ils ont fait.
2: Il y a de l'entretien pour ce type de plantes?
5: Alors, ces plantes-là n'ont pas forcément besoin d'entretien. Par contre, il va falloir que ce soit balisé. Parfois, il y a eu des expériences où, 3 semaines après, l'herbe a un peu repoussé, la boîte d'entretien vient et elle tond tout. Donc, l'idée, c'est quand même que ce soit balisé. C'est pour ça qu'on a mis ça aussi à côté des bacs qui sont en même temps plantés aussi par l'espace multiservice qui pourra les arroser, les entretenir durant l'été.
6: Et que pensez-vous de votre journée ?
5: Eh bien écoute, on a de la chance pour l'instant, ça tient. Le vent, nous permet de respirer même si tout s'envole. Jusque-là, ça va et c'est toujours un magnifique événement, donc super content.
2: Voilà, on voit les jeunes évidemment qui ont quand même des outils et puis des gants pour justement faire ces missions.
5: Ouais, c'est ça, pour se protéger, les outils, le petit arrosage et derrière, ils repartent avec leur petite

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Votre prochain rendez-vous est dans 10 minutes avec un petit rappel de votre météo. En attendant, on poursuit avec Bruno Mars. I Just Might, c'est tout de suite sur Radioactivité. 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
1: Il est l'heure de retrouver votre météo sur Radioactivité. À vous rappeler que nous sommes aujourd'hui le lundi 8 juin, 159e jour de l'année. Nous regagnons une minute d'ensoleillement. Le soleil s'est enlevé ce matin à 5h32 et se couchera tout à l'heure à 21h37. Un temps lourd puis instable. Une nouvelle perturbation gagnera progressivement du terrain ce lundi sur la Lorraine. Cela induira tout d'abord des voiles de plus en plus épais dès ce matin. Puis ces nuages menaceront de donner quelques averses éparses en cours d'après-midi ou au-dessous. Soirée, voire un orage en direction des Vosges. Température très douce et de saison sous un vent de sud-ouest léger. Et côté température, ce matin nous serons à 11 degrés. Cet après-midi, on atteindra les 23 degrés sur le bassin de Pont-à-Mousson. Petit rappel de votre météo à l'instant sur Radioactivité, 10h dépassées de 2 minutes. On poursuit cette matinée en musique et n'oubliez pas à 10h15 vos pronostics du tiercé, quarté, quinté plus. Allez, en attendant, c'est Zao qui nous accompagne avec MC Solar, avec Comme Caroline.

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Il est l'heure de retrouver vos pronostics du tiercé quarté quinté plus. Aujourd'hui, réunion 1 Angers, course 8, handicap d'Angers, Loire Métropole. Il s'agit d'un terrain plat de distance 2300 mètres avec 16 partants, 50 900 euros, handicap divisé, corde à droite et un départ prévu tout à l'heure à 18h30. On commence directement avec les pronostics donnés par l'amateur qui vous propose un quinté en 5 chevaux pour cette course. Notez bien le 11, 9, 6, 15 et pour finir le numéro 10. 11, 9, 6, 15 et 10. On enchaîne et on termine avec les pronostics donnés par le mystère qui vous propose également un quinté en 5 chevaux pour cette course. Le 11, 6, 10, 9 et pour finir le numéro 4. 11, 6, 10, 9 et 4. Aujourd'hui pour votre tiercé quarté quinté plus, à vous rappeler qu'il s'agit de réunion 1 Angers, course 8, handicap d'Angers, Loire Métropole. Il s'agit d'un terrain plat de distance 2300 mètres avec 16 partants, 50 900 euros, handicap divisé, corde à droite. Et un départ prévu tout à l'heure à 18h30. Bonne chance à toutes et à tous.

10h18 à l'horloge de Radioactivité, restez bien branchés à 10h30. Vous le savez, votre rubrique L'Agenda avec plein d'idées sorties et loisirs pour ces prochaines semaines sur le bassin de Pont-à-Mousson. Allez, en attendant, on poursuit avec Shakira. Zoo, c'est tout de suite sur Radioactivité.

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0: Le dimanche 7 juin, à partir de 14h, retrouvez la star des années 70, Christian Delagrange, au cœur de la salle Loco, située dans la rue du Stade à Tchoukour-Renivy. Revivez ses plus grands succès, comme Rosetta ou encore Sans toi, je suis seule, le temps d'un instant. En première partie, Brice chantera Mike Brandt. Petit plus, vous pourrez participer aux séances photos et de dédicaces après le spectacle. L'ouverture.
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3: Il est l'heure de retrouver votre agenda sur Radioactivité avec plein d'idées sorties et loisirs pour ces prochains jours sur le bassin de Pont-à-Mousson. Et on commence avec la suite de cette nouvelle édition des Praticam organisée par la communauté de communes du bassin de Pont-à-Mousson avec le Conservatoire de musique et danse Jean Viennaire pour cette édition 2026. Avec en prochain rendez-vous notamment le vendredi 12 juin à Blénaud au Conservatoire Salle Picasso. C'est quoi cette musique? Mettre en relation la musique avec la danse ou le jeu de scène sont des pratiques courantes, vous êtes déjà retrouvé à l'opéra, puis au théâtre ou au café-théâtre en seulement quelques instants. Voilà la performance qui vous est proposée, je le rappelle, le vendredi 12 juin. Et puis pour clôturer cette édition des Praticam, retrouvez en dernier événement le vendredi 26 juin. Cette fois-ci, c'est à Dieulouard, place de Verdun, comme quasiment tous les ans. Vous retrouverez les Red Hat Chili Players, un cover band du groupe les Red Hat Chili Peppers, à Dieulouard, donc le 26 juin prochain, pour clôturer ces Praticam.
4: L'association PSSST organise sa traditionnelle fête de la Saint-Jean à l'espace Noël Vic le 20 juin de 19h30 à 2h du matin. La musique, la buvette et la restauration seront assurées sur place et l'embrasement du bûcher aura lieu à 22h. L'entrée est libre.
3: Le fer en héritage, c'est le nom de l'exposition visible à l'abbaye des Prémontrés, ce jusqu'au 28 juin. Il vous reste donc 20 jours pour aller voir cette exposition. L'agenda culturel proposé par le réseau des médiathèques et le Conservatoire de musique et danse Jean Viennaire se poursuivent avec notamment prochaine date le samedi 13 juin par exemple avec un atelier peinture sur feuille à 14h à la médiathèque de Dieulouard. C'est un atelier qui dure une heure prévu pour les jeunes de 5 à 12 ans accompagnés d'un adulte. Vous retrouverez également par exemple cette fois-ci à la médiathèque de Jezainville le mercredi 17 juin, Voyage dans le temps, le Moyen-Âge, un atelier d'1h30 à 14h prévu pour nos jeunes de 9 à 11 ans. Alors tous les événements quasiment du réseau des médiathèques sont gratuits. Il faut juste vous inscrire, donc n'hésitez pas à les contacter par téléphone au 03 83 84 09 09. 03 83 84 09 09.
4: L'ARPA de Jezainville organise son concours de belote le mercredi 24 juin 2026 à 14h au pressoir à Jezainville. L'ouverture des portes sera à 13h15 et le début du concours à 14h. La participation sera de 12€ par joueur et la boisson et la pâtisserie sont offertes à la pause. Alors il y a plusieurs lots comme le premier de 50€, le deuxième 35€ ou encore le troisième de 20€. Et pour réserver vos places, il faut le faire le plus tôt possible et au plus tard le mardi 23 juin à 18h. En téléphonant ou en laissant un SMS à Marie-Claude au 06 76 24 09 04 06 76 24 09 04 en donnant les noms, prénoms et lieu du domicile des personnes que vous inscrivez.
3: La ville de Liverdun vous propose les marchés de la Halle qui ont déjà débuté avec notamment au prochain événement l'expo de l'été de la médiathèque, visible à partir du 16 juin jusqu'au 20 septembre. Vous retrouverez également par exemple les petits-déj citoyens les samedis 13 et samedi 20 juin. Donc voilà, n'hésitez pas à vous renseigner pour avoir le programme complet de ces événements à Liverdun, le marché de la Halle. Votre librairie Entre les lignes vous propose en prochain événement le 13 juin prochain, retrouvé en séance de dédicace Sarah Bijard, auteure de Le Carnet. Elle sera présente de 15h à 18h. Et puis vous pourrez retrouver également pour une séance dédicace le 27 juin, également de 15h à 18h, Lady Bull, auteure de Émule Gris et Les Terres Habitées. Pour plus d'infos, pour en savoir plus sur la présence d'auteurs dans cette librairie entre lignes. N'hésitez pas, ils ont une page Facebook ou encore Instagram, et à vous rappeler que cette librairie est présente 42 Place du Roc à Pont-à-Mousson. Une collecte de sang vous est proposée prochainement à Pont-à-Mousson, à l'espace Montrichard. C'est ce jeudi 11 juin de 15h30 à 19h30. N'hésitez pas soit à vous inscrire, à vous préinscrire sur le site Don de sang sur Internet, ou vous pouvez directement vous rendre sur place lors de ces horaires. Je le rappelle, le 11 juin prochain de 15h30 à 19h30 à l'espace Montrichard pour ce don de sang.
4: Pour sa troisième édition, la MJC des Ratias de Poway organise avec le soutien de la région Grand Est une soirée concert pop-rock le samedi 13 juin à partir de 19h dans le village de Gézoncourt qui se situe au cœur de la petite Suisse Lorraine. Au programme, le groupe Explicit Lyrics qui fait des reprises rock des années 70 à 2000 en première partie, et le groupe Dana Points qui fait des reprises de Queen à Måneskin en passant par Muse, AC/DC ou Bruno Mars en seconde partie. L'entrée est gratuite et la buvette et la restauration se font sur place.
3: L'association Les Logements Solidaires présente Mémoire Ouvrière et Parcours de Vie. Ils ont quitté leur pays pour construire ici une vie. Leur histoire font partie de notre territoire. Des expositions, des conférences, des témoignages, spectacles vous seront proposés jusqu'au 12 juin prochain. Une exposition également de l'immigré au Chibani, gratuite et ouverte à tous de 9h à 17h. Et puis pour retrouver le programme complet, n'hésitez pas à vous rendre sur Internet. Mémoire Ouvrière et Parcours de Vie par l'association Les Logements Solidaires. Les Nancyphonies font leur retour. Elles se dérouleront du 4 au 18 juillet prochain. Parmi les temps forts de cette édition, retrouvez Ariel Beck, révélation des victoires de la musique 2026, Alexandra Dovgan, de pianiste prodige à grande artiste, et Bertrand Chamaillou, de Félix Mendelssohn à John Lennon. Et puis, si vous voulez retrouver le programme complet de ces Nancyphonies 2026, n'hésitez pas à vous rendre sur Internet. 17 concerts à découvrir entre le 4 et le 19 juillet. L'association Garazik organise la fête de la musique le 20 juin 2026, bien sûr, à Moncel-sur-Seille, dans le 54-280, à partir de 19h. Quatre groupes live seront présents, également un DJ pour les années 80 en fin de soirée, avec restauration, buvette et animation pour enfants à la salle polyvalente, comme je le disais, de Moncel-sur-Seille. Projet éducatif local vous propose un événement à venir le 12 juin à la salle polyvalente de Millery à 19h. Demain commence ici. Envie de comprendre le chemin parcouru et de découvrir ce qui vous attend, rejoignez-les pour une présentation vivante de vos futurs, de vos retours pardon, et du futur projet de leur territoire. La Maison pour tous de Pagny-sur-Moselle fête ses 60 ans avec pas mal d'animations le samedi 13 juin prochain. Vous retrouverez des ateliers cuisine, des flash mobs, une exposition, une inauguration, un rallye, une œuvre collective du Land Art, place aux assos musicales à partir de 16h. Et puis en soirée, ils vous attendent avec des tenues années 60 pour la guinguette à partir de 20h avec concerts, animations, buvettes et restauration, bien sûr, prévue sur place. Le samedi 13 juin prochain, retrouvez une conférence, les églises de Mousson, avec Gérard Gugliato, au kiosque de Mousson. L'entrée est libre avec un verre de l'amitié. C'est proposé par l'association Les Amis du Vieux Mousson.
4: L'Union sportive et culturelle franco-portugaise de Pont-à-Mousson organise son feu de la Saint-Jean le samedi 20 juin à l'île d'Esch. L'animation sera organisée par Os Bravos et DJ Laurent et le feu aura lieu à 23h30. L'ouverture de la buvette et de la restauration se fera à partir de 18h30. L'entrée est libre et les espèces ou la carte bleue est acceptée à partir de 10€. Pour plus d'informations, contactez Philippe au 06 29 54 56 20, 06 29 54 56 20.
3: Une tombola vous est proposée par FC Loisy, 5 euros le ticket avec une trottinette électrique, vélo électrique et voiture à gagner. 4000 fois plus de chances de gagner la voiture que le gros lot au loto. Le tirage au sort se fera lors du vide-grenier également organisé par le FC Loisy le dimanche 5 juillet à 17h. Donc lors de ce vide-grenier, hein, n'hésitez pas, vous pouvez encore réserver un emplacement en ligne. Buvette et restauration également prévue sur place. Et puis pour renseignement, n'hésitez pas à les contacter directement via leur page Facebook FC Loisy. Terra Lorena 2 fait son retour. La billetterie est déjà ouverte. C'est à Fléville-devant-Nancy. Après le succès retentissant de sa première édition ayant réuni 24 000 spectateurs, le spectacle Son Lumière Immersive créé par Damien Fontaine annonce son grand retour.
4: La Grande Braderie de Pont-à-Mousson aura lieu le samedi 27 et le dimanche 28 juin 2026 au centre-ville. Des centaines d'exposants vous attendent pour deux journées exceptionnelles de bonnes affaires, de découvertes et d'animations. La restauration et la buvette se fera sur place et cette braderie sera organisée par le syndicat CMFMM en partenariat avec les acteurs locaux. Alors venez nombreux pour profiter de cette Grande Braderie. Et pour plus d'informations, n'hésitez pas à contacter Monsieur Dawadi, dit Zouzou, sur Facebook.
3: Le château de Xonville ouvre ses portes à une grande manifestation placée sous le signe de la convivialité, du partage et de la solidarité. Les parenthèses de Xonville, chargées d'histoire et témoins de nombreuses générations, ce lieu emblématique mérite aujourd'hui toute notre attention afin de retrouver son éclat d'antan. Pour contribuer à sa rénovation, une journée festive sera organisée le 28 juin prochain autour du bien-être et de l'artisanat avec de nombreuses animations et rencontres pour petits et grands. Cette manifestation sera l'occasion de découvrir ou redécouvrir le château dans une ambiance chaleureuse.
4: L'association La Fauvilloise organisera les artisanales de Fauville entre Delme et Sogne dans le 57 le 14 juin 2026 de 10h à 18h. Au programme, le marché des artisans, des créateurs et des producteurs locaux, des animations comme l'exposition, le concert, le choral et des lectures de contes, des démonstrations pour les métiers de l'artisanat ou à ton de mouton. Pour la restauration, il y aura une buvette, de la restauration rapide et un repas dans la grange sur réservation. Pour plus d'informations, vous pouvez contacter par mail La Fauvilloise @gmail.com ou par téléphone au 06 86 34 80 88 06 86 34 80 88. L'Agora de Pambio organise le concert de Duo Antemis le jeudi 11 juin à 20h. Ce sera les Voyages de Scaramouche, un voyage dansant à travers l'Europe et l'Amérique, avec Florent Charpentier à la clarinette et Juliette Boubel au piano, qui reprennent des œuvres de Darius Milhaud, Paquito de Rivera, Arturo Marquez, Georges Ashwin ou encore Claude Debussy. La rémunération se fera au chapeau. Et pour les réservations, ce sera par SMS au 07 68 87 48 37. 07 68 87 48 37. Toujours à l'Agora de Pambio, un concert de musique indienne le samedi 13 juin à 20h. Deux figures majeures de la musique classique indienne, le joueur de sitar Rohan Dasgupta et le maître du tabla et compositeur Pandit Uday Mazumdar, offrent une expérience immersive au cœur du riche patrimoine musical de l'Inde. La rémunération se fera aussi au chapeau. Et pour les renseignements et réservations, n'hésitez pas à les contacter par mail à bhairavi@9.fr. bhairavi@9.fr.
3: Si vous êtes président ou membre d'une association, que vous avez des événements à venir sur le bassin de Pont-à-Mousson, n'hésitez pas à nous en faire part, on vous rajoutera dans cette rubrique l'agenda sur Radioactivité. Pour ce faire, c'est très simple, soit vous m'appelez par téléphone au 03 83 81 38 38, 03 83 81 38 38, ou bien par mail à l'adresse radio.activité@orange.fr. radio.activité@orange.fr, sans oublier le S au bout de Activité. À l'horloge de Radioactivité, votre prochain rendez-vous est à 11h avec la suite de la découverte de l'album de la semaine. Allez, restez bien branchés, en attendant, on repart en musique. Louane qui nous accompagne avec son dernier titre Chien, c'est tout de suite.

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1: 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Et 1 minute à l'antenne de Radioactivité. Maintenant, nous allons écouter la suite de l'album de la semaine. On vous rappelle, c'est l'album de l'ancien Beatle Paul McCartney, The Boys of Dungeon Lane. Et on va tout de suite écouter la deuxième piste de cet album, Lost Horizon.

Voilà, c'était votre album de la semaine. On vous rappelle, c'est le tout nouvel album de Paul McCartney, l'ancien Beatle, The Boys of Dungeon Lane. Et nous venons d'écouter la piste numéro 2, Lost Horizon. Alors voilà, vous avez écouté cet album tout au long de la semaine avec nous sur Radioactivité. Il est actuellement 11h05 et nous avons écouté Pocahontas de Pelka.

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0: Il est l'heure de retrouver vos petites annonces sur Radioactivité. Une auditrice qui est à la recherche d'un emploi pour quelques heures par semaine, du ménage notamment, et également de l'aide à la personne aux alentours de Belleville. Si vous recherchez quelqu'un pour du ménage ou de l'aide à la personne, n'hésitez pas à contacter cette auditrice au 06 68 28 86 80. 06 68 28 86 80. Une auditrice qui vend un ensemble complet de qualité en très bon état pour transporter bébé, habillage noir, intérieur vert, ainsi que le landau, la poussette canne, le siège de transport et le siège auto. Le tout vous est proposé à 450 euros. Si vous êtes intéressé ou pour plus de renseignements, c'est sur Pompey et vous pouvez contacter cette auditrice au 06 41 16 11 25. 06 41 16 11 25. Une auditrice qui donne des vêtements pour enfants en très bon état de 3 mois à 12 mois pour garçons et des vêtements pour petites filles de 4 ans également en très bon état sur Dieu-Loire. Si vous êtes intéressé ou si vous voulez plus de renseignements, n'hésitez pas à l'appeler si possible le soir ou alors n'hésitez pas à laisser un message au 06 73 21 65 44. 06 73 21 65 44. Si vous aussi voulez laisser une petite annonce sur Radioactivité, c'est très simple. Soit vous m'appelez par téléphone au 03 83 81 38 38, 03 83 81 38 38, ou bien par mail à l'adresse radio.activité@orange.fr. radio.activité@orange.fr, sans oublier le S au bout de activité.
1: Voilà vos petites annonces à l'instant sur Radioactivité. Il est actuellement 11h17 à l'antenne et nous allons écouter le nouveau son de Théodora, Miss Kitoko.

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Il est l'heure de retrouver vos pronostics du tiercé quarté quinté plus. Aujourd'hui, réunion 1 Angers, course 8, handicap d'Angers, Loire, Métropole. Il s'agit d'un terrain plat de distance 2300 mètres avec 16 partants, 50 900 euros, handicap divisé, corde à droite. Et un départ prévu tout à l'heure à 18h30. On commence directement avec les pronostics donnés par l'amateur qui vous propose un quinté en 5 chevaux pour cette course. Eh bien, le 11, 9, 6, 15... Et pour finir, le numéro 10. 11, 9, 6, 15 et 10. On enchaîne et on termine avec les pronostics donnés par le mystère qui vous propose également un quintet en 5 chevaux pour cette course. Le 11, 6, 10, 9 et pour finir, le numéro 4. 11, 6, 10, 9 et 4. Aujourd'hui pour votre tiercé quarté quinté plus, à vous rappeler qu'il s'agit de réunion 1 Angers, course 8, handicap d'Angers, Loire, Métropole. Et 5, 9, 900 euros, handicap divisé, corde à droite. Et un départ prévu tout à l'heure à 18h30. Bonne chance à toutes et à tous. Petit rappel de vos pronostics à l'instant sur Radioactivité, il est 11h49 à l'horloge du 96.5. Restez bien branchés dans 10 minutes, vos informations. Et en attendant, on poursuit. Et je vous propose de repartir tout de suite avec le nouveau Gims. Soleil, c'est tout de suite sur Radioactivité.

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Il est l'heure de retrouver vos informations sur Radioactivité. On commence comme d'habitude avec les infos à la une de ce jour. Douleur et forte colère à la marche pour Liana. Florence est en deuil et en colère. Dimanche, 6000 personnes se sont rassemblées dans cette commune du Gers pour rendre hommage à Liana retrouvée morte jeudi. Pour les participants à cette marche blanche, l'État n'a pas su protéger cette collégienne de 11 ans qui aurait été tuée par un prédateur sexuel, à tel point que certains en appellent à la démission du ministre de la Justice, Gérald Darmanin. Présidentielle 2027, Mélenchon en première ligne à gauche. Jean-Luc Mélenchon a réalisé la démonstration de force promise, se positionnant comme le leader à gauche dimanche à Saint-Denis, avec un meeting devant plus de 20 000 personnes et un message « Tout est à notre portée ». Justice, sextape en appel, Perdriau espère éviter un retour en prison. Gaël Perdriau est jugé ce lundi en appel dans l'affaire de la sextape, accusé d'avoir fait chanter son premier adjoint. Remis en liberté sous contrôle judiciaire, l'ex-maire de Saint-Étienne avait été condamné à de la prison ferme en première instance. Procès, réseau pédocriminel et viol sur mineurs, des hommes jugés, 930 000 fichiers pédopornographiques et 120 victimes, 4 hommes soupçonnés d'avoir appartenu à un réseau pédocriminel en ligne seront jugés à partir de ce lundi devant la cour criminelle du Loiret. Le procès pourrait se tenir à huis clos, le verdict est attendu vendredi. Téléphonie, le rachat de SFR, la reconfiguration du marché des télécoms lancée. Les opérateurs Bouygues Télécom, Iliad avec Free et Orange se sont mis d'accord samedi soir avec Altis France pour lui racheter sa filiale SFR, marquant le coup d'envoi d'un nouveau Big Bang dans le secteur en France. Les clients professionnels et particuliers de SFR seront répartis entre les trois opérateurs. Dans le Loiret, un hélicoptère de la gendarmerie s'écrase, au moins un mort. Un hélicoptère de la gendarmerie s'est écrasé près de la commune de Bray-Saint-Agnan, dans le Loiret, dans un accident dont on ignore les circonstances. Un premier bilan fait état d'un gendarme tué et de deux autres blessés. Toutes mes pensées accompagnent la gendarmerie nationale après le terrible accident d'hélicoptère. Chaque jour, des milliers de femmes et d'hommes en uniforme risquent leur vie pour nous protéger, a déclaré le préfet du Loiret. Politique, pacte, asile et immigration, premier pas. Plusieurs décrets appliquant des mesures du pacte asile-immigration ont été publiés dimanche au journal officiel, alors que le gouvernement a décidé de recourir aux ordonnances pour transposer les dispositions législatives de ce texte européen qui entre en vigueur le 12 juin. Les décrets publiés portent sur les nouvelles modalités d'accès à la procédure d'asile à la frontière, conditions d'accueil, évaluation des besoins particuliers, ou sur les délais de recours. Un décret concerne par ailleurs la liste des pays d'origine sûre d'Arménie, le Cap-Vert, l'île Maurice et la Mongolie. À Paris, agression d'une élue par des membres d'un groupe intégriste dissous. La 25e édition de la Nuit Blanche était consacrée à l'amour, mais la fête a tourné court dans le 20e arrondissement de la capitale. Une trentaine d'individus appartenant au groupe catholique dissous Civitas auraient tenté d'empêcher l'ouverture au public d'une installation artistique dans une église parisienne avant d'organiser une prière de rue. Mais deux d'entre eux sont accusés de violence contre la maire socialiste du 20e et un député écologiste. 6 personnes sont en garde à vue après ces faits. Dans le Pas-de-Calais, un homme polygame jugé ce lundi pour des viols et des violences. Le 22 novembre 2022, une femme dépose plainte contre son compagnon Jérôme P. 45 ans à la gendarmerie d'Écuir dans le Pas-de-Calais. Caméra de surveillance à l'intérieur du domicile, traçage des téléphones, coups, viols. Elle dénonce un véritable climat de peur et d'emprise. La plaignante évoque des relations sexuelles forcées avec les autres compagnes, mais aussi avec le chien de la famille. L'homme, qui vit aussi avec deux autres femmes, est jugé à partir de ce lundi et conteste les faits ainsi que ses deux autres compagnes. Eurasie, les Arméniens face à leur destin. Les électeurs de ce petit pays du Caucase étaient appelés aux urnes dimanche lors des législatives. En jeu, la poursuite de l'ancrage de l'Occident du Premier ministre Nicole Pachinian aux grandes dames de Moscou.
Guerre en Ukraine, Zelensky à Londres, des frappes russes à Zaporijja et Tchernobyl. En voyage à Londres pour des discussions avec des dirigeants européens, le président ukrainien a assisté impuissant, aux nouvelles offensives russes sur son pays. Au moins 5 morts sont à déplorer, tandis qu'un site abritant du matériel nucléaire a été sérieusement endommagé à Tchernobyl. Guerre au Moyen-Orient, des frappes sur Beyrouth, l'Iran réplique contre Israël. 100 jours de guerre et toujours pas d'issue. Les déclarations positives de la fin du mois de mai semblent désormais très loin, tant le conflit a repris de sa vigueur ces dernières semaines. Dimanche, l'armée israélienne a de nouveau frappé la banlieue sud de Beyrouth, bastion du Hezbollah pro-iranien, faisant au moins 2 morts et 20 blessés après que la milice chiite libanaise a visé le nord d'Israël. En Espagne, plus de 1,2 million de fidèles réunis pour la messe de Léon XIV. Le roi d'Espagne, Felipe VI, la reine Letizia et plus de 1,2 million de personnes. Dimanche, une immense foule de fidèles a afflué vers la place de la Cibele, lieu de célébration des supporters de football du Real Madrid, pour assister à la messe du pape Léon XIV au pied de la mairie de Madrid. Aux États-Unis, un festival tourne au drame après des tirs, au moins 12 blessés. L'édition 2026 de l'All West End Festival, rassemblement annuel à Toledo, dans l'État américain de l'Ohio, a tourné au drame. Des échanges de tirs ont blessé au moins 12 personnes samedi soir. Au moins 2 individus semblent être à l'origine des tirs qui se sont probablement tirés dessus l'un sur l'autre, selon la police de Toledo. Aux États-Unis toujours, le Pentagone inquiet de l'espionnage israélien. La capacité d'Israël à mener des opérations d'espionnage humain et de collecte technique serait à un niveau critique selon le Pentagone, soit le niveau de menace le plus élevé. De forts soupçons pèsent sur Israël aux États-Unis, qui tenterait d'espionner de hauts responsables américains afin d'obtenir des informations sur les délibérations internes de la prise de décision de l'administration Trump concernant les conflits au Moyen-Orient. Mobilité, les robotaxis autonomes arrivent en Europe avec beaucoup de retard. Après la Chine et les États-Unis, l'Europe va expérimenter les véhicules autonomes dans plusieurs de ses capitales. Il existe toutefois de fortes divergences. Les autorités publiques souhaitent en faire une offre de transport dans les territoires sous-dotés, là où les entreprises visent les grandes villes. Aviation, moins de bénéfices mais plus de trafic en 2026. Le prix du kérosène n'a pas complètement dissuadé les voyageurs. En congrès à Rio de Janeiro, au Brésil, l'Association du transport aérien international, dont les 370 membres assurent 85% du trafic mondial, envisage une hausse du trafic aérien en 2026 avec 5,1 milliards de passagers, soit 2,4% de plus que l'an dernier.

Voilà pour l'essentiel de vos informations à la une à l'instant sur Radioactivité. Restez bien branchés. Dans quelques minutes, vos informations régionales et locales, ça arrive juste après Jack avec son titre Parapluie.

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1: On poursuit vos informations sur Radioactivité avec les informations régionales. À Nancy, né Place Carnot en 1927, la foire expo de Nancy a traversé un siècle. Né Cours Léopold et Place Carnot, incontournable rendez-vous de consommateurs avant l'ère des grandes surfaces, la foire expo de Nancy a traversé le siècle pour se présenter depuis ce samedi 6 juin dans son 99e opus. Coup d'œil dans le rétro. À Nancy toujours, le Heavy Weekend, 40 000 personnes pour un millésime déjà marquant. Clap de fin ce dimanche pour la troisième édition du Heavy Weekend. Le moment pour dresser un premier bilan alors que les concerts s'enchaînent avec en clôture Electric Callboy pour un set hallucinant. À Pont-à-Mousson, une escroquerie par un faux Macron généré par intelligence artificielle. Elle perd 10 000 euros. Le président de la République et ancien banquier d'affaires Emmanuel Macron, ou l'homme le plus riche de France, Bernard Arnault, vous conseille de réaliser un placement afin de mettre définitivement vos problèmes financiers et ceux de votre famille de côté. Tentant, non, oui, mais il s'agit d'une arnaque avec intelligence artificielle. En Lorraine, 55 000 euros pour le portrait de Jeanne d'Arc qui s'envole à l'étranger. Conservé durant près de 450 ans dans la famille de Jeanne d'Arc, ce portrait de la pucelle, héroïne lorraine par excellence, est passé sous le marteau d'Emeric et Philippe Rouillac au château de Villandry. Le tableau a été acquis par un enchérisseur européen. À Nancy toujours, la fièvre, la température de la soirée cabaret monte d'un cran. Après avoir enflammé le public lors de sa première édition en décembre, la fièvre fait son grand retour aux Trois Petits Points à Nancy. Le samedi 13 juin, Luc Verbitsky et ses créatures invitent les spectateurs à une nouvelle expérience immersive, burlesque et résolument engagée. Une édition spéciale « Mois des fiertés » placée sous le signe de l'audace, de l'émotion et de la célébration des diversités. En Meurthe-et-Moselle, les racines touloises de Bernadette Chirac, de ses ancêtres à Toul, présents dès le 16e siècle, à son retour en 2002 pour soutenir la candidate aux élections législatives Nadine Morano. Bernadette Chirac a laissé son empreinte dans le Toulois. Elle a aussi invité des vins de l'AOC sur les tables de l'Élysée. En Moselle, 60 kilos de cigarettes contrefaites saisies. Les douanes en action dans le cadre d'une opération coordonnée entre les douanes de Metz, Mont-Saint-Martin, Nancy, Saint-Avold, Thionville et Verdun. Une vingtaine d'agents étaient déployés ce week-end du 6-7 juin sur toute la Lorraine. L'objectif, lutter contre le trafic de cigarettes. En Meurthe-et-Moselle, l'école privée de France plaide pour un pluralisme éducatif. Jusqu'à ce dimanche, s'est déroulé au Centre Prouvé le Congrès national 2026 de l'Appel, association des parents d'élèves et de l'enseignement libre. Plusieurs centaines d'adhérents y ont défendu les valeurs de projet et la liberté de choix. Une nouvelle présidente a été élue, Virginie Durin. On enchaîne avec vos informations locales sur Radioactivité. À Pont-à-Mousson, je cite « Je veux sauver des vies ». À 17 ans, Amy est jeune sapeur-pompier. Lycéenne de 17 ans, Amy Franzen est entrée dans le corps des sapeurs-pompiers depuis 3 ans. Alors qu'elle étudie en parallèle les métiers de la sécurité, la jeune sapeur-pompier résidente de Blénaud-les-Pont-à-Mousson n'est guidée que par une chose, sauver des vies et me rendre utile. Du côté de Blénaud, les voisins du Clos des Graviers réunis en toute convivialité. À l'initiative de l'association des locataires du Clos des Graviers, présidée par Denis Valinetti, les habitants du quartier se sont retrouvés à l'occasion de la traditionnelle fête des voisins. À Pagny, une exposition et des animations pour fêter les 60 ans de la MPT EVS. Les artistes de l'atelier d'Hélène Colotte-Masson présenteront leurs œuvres ce week-end à la Maison pour tous, espace de vie sociale dans le cadre des 60 ans de la structure. Du côté de Velaine sous Amance, parcours résidentiel senior, améliorer le quotidien des anciens dans le cadre de la démarche parcours résidentiel senior. Plus de 40 participants ont été présentés à la soirée de restitution organisée par la communauté de communes Seille et Grand Couronné à Velaine sous Amance. Pour améliorer le quotidien des anciens, donner plus d'importance aux aides à domicile et aidants familiaux sont ressortis comme des points essentiels. À Liverdun, chronique d'un regard estival à la Halle L'Herbourg. Des couleurs, des regards sont arrivés sur la façade de la Halle L'Herbourg grâce à un artiste qui n'est pas un inconnu des Liverdunois. La première exposition en ce lieu gratuite ouvrira ce samedi 13 juin. Bassin de Pompée, changement de braquet tarifaire pour VéloMove. Avec 160 vélos électriques disponibles et 28 stations, la formule a plus rapidement depuis septembre. La communauté de communes annonce qu'elle va modifier les tarifs. On repart et cette fois-ci du côté de Toul, à mi-chemin entre vélo et voiture, des Vélis sont mis à l'essai dans la ville. À l'occasion des 20 ans de l'association LER, Lorraine Énergie Renouvelable, ce samedi 6 juin, des véhicules légers intermédiaires, les Vélis, ont été présentés avant de partir en test. À Toul, deux sont déjà en circulation, attirant les regards et invitant à la curiosité. Ils pourraient à terme être plus nombreux sur les routes. L'idée sortie pour aujourd'hui, c'est à Gondreville. Petit K fait étape à la table d'Agap avec sa tournée nomade en van. Révélé par la Nouvelle Star, l'artiste vosgien Petit K poursuit sa tournée nomade à travers la France pour présenter son deuxième album Vie Vagabonde. Entre folk, authenticité et proximité avec le public, il se produira le 17 juin au restaurant La Table d'Agap. Voilà, c'est la fin de votre matinale sur Radioactivité. J'espère que vous avez passé un bon moment avec nous sur le 96.5. Cet après-midi, vous retrouverez bien sûr Bulle de 14h à 18h. Et sinon, on se retrouve demain matin à 8h avec Franck. Bon après-midi et bonne soirée à toutes et à tous. À demain.

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0: Bienvenue à vous tous sur le 96.5. J'espère que vous allez très très bien, chers auditeurs, et que vous avez passé un superbe week-end. Voilà, on est là pour passer un bon moment cet après-midi. Voilà, bien sûr, la grisaille est légèrement présente, mais il fait un peu lourd. Et franchement, on va pas se plaindre, hein, il fait quand même beau. Ça sent quand même proche été. Ils annoncent peut-être quelques pluies, quelques petits orages par-ci, par-là, dans l'est de la France, mais peut-être qu'on va y échapper, on verra bien. Ça ne fait que commencer, hein, la journée. On va de toute façon s'occuper de notre programme, et puis passer de la bonne musique. Et nos petites rubriques sont là aussi pour vous accompagner tout au long de l'après-midi. À mes côtés, Evan. Comment vas-tu, Evan?
1: Eh ben, ça va très bien, bonjour à toutes et à tous.
0: En forme?
1: Ouais, toujours.
0: Le week-end s'est bien passé?
1: Plutôt bien, oui, c'était sympa. Ouais.
0: Oh, bah, parfait alors. Il est là pour se détendre, hein, et même parfois pour ne rien faire. Parfois on dit, qu'est-ce que tu as fait de beau ce week-end? Bah rien.
1: Bah,
0: ah
1: rien,
0: bon
1: ouais.
0: Bah, on peut ne faire rien et puis passer à des moments de zen attitude.
1: Ouais, c'est
0: bon
1: ça,
0: week-end.
1: Pour se reposer, voilà, se ressourcer.
0: Exactement. Alors aujourd'hui, le 8 juin, bon anniversaire à tous ceux qui le fête aujourd'hui. Et puis aujourd'hui, on fête les Médards, la Saint-Médard, ainsi que les Armands et les Zierrissi. Je ne connais pas trop ce prénom, les Armandes et les Mars. C'est bizarre.
1: Ça se prononce Zirigze.
0: Ah bon,
1: ouais.
0: Zirigze, hein,
1: parce que ouais, il y a un joueur de
0: J'allais te le dire.
1: Il y a un joueur de Manchester, il a un nom un peu similaire, c'est un peu comme ça, c'est Zirigze.
0: Ah d'accord. Bah tu vois, ça sert de connaître les prénoms un petit peu du monde entier.
1: Ouais.
0: Mais ce qui me surprend, c'est que ce soit dans le calendrier des fêtes de françaises, quoi, catholiques ou chrétiennes, je sais pas comment on dit.
1: Mais je me dis peut-être que c'est un membre de la royauté, peut-être néerlandaise, je sais pas, peut-être un nom
0: dans
1: noble ou un truc
0: français
1: comme ça, je sais pas. C'est
0: dans l'éphémérique français, oh, peut-être, remarque. Hein. Après tout, on a bien des Habib, des Larsen.
1: Saint Habib.
0: Voilà. Ouais. Pourquoi pas, après tout. Mm-hmm. Il y a des Linda, il y a un peu de tout. Voilà, donc il n'y a pas mon prénom, en tout cas, ça c'est sûr. Bulle, il n'y est pas. Mais il y a une actrice qui s'appelle Bulle.
1: Il me semble, oui.
0: Oui, il y a une actrice qui s'appelle Bulle. Voilà, donc. Et puis le prénom breton, c'est Médard. Voilà, sans le D à la fin, ouais, et sans accent. Voilà, donc on va poursuivre avec la citation de Friedrich Hegel. Si tu arrives à voir de loin, tu as peut-être une meilleure vue que moi.
1: Nul bonheur, nulle sénérité, nulle espérance, nulle fierté, nulle puissance de l'instant présent ne pourrait exister sans la faculté d'oubli.
0: D'accord. Le proverbe du jour.
1: Quand on regarde quelqu'un, on n'en voit que la moitié.
0: Ah, ça, c'est vrai.
1: Oui, ça, c'est sûr.
0: Ça, c'est sûr. On ne sait jamais à qui on a affaire. Mmh. Et comme on dit, l'habit ne fait pas le moine.
1: C'est vrai, ça.
0: Quand tu viens de dire ce petit proverbe, je ne sais pas pourquoi mon esprit, il a toujours tout de suite été sur la tragédie que la petite Iliana vient de vivre, la famille d'Iliana vient de vivre. Je me dis, il connaissait le papa, c'était un peu un ami de la famille, la petite camarade de classe qui allait faire la petite soirée pyjama en toute confiance. Donc ça va exactement ce que tu viens de dire. Quand on regarde quelqu'un, on n'en voit que la moitié. Qui aurait pu croire que ce type, ce sale type, hein, on peut le dire, aurait pu agir de la sorte? Mais il y avait quand même des antécédents.
1: Oui, des antécédents qui n'ont pas été exploités, quoi. C'est ça l'énorme problème.
0: Voilà.
1: L'énorme défaillance judiciaire.
0: Tout à fait. Et est-ce que la famille était au courant? Ça, on ne le sait pas. J'imagine que non. Ou sinon, on n'aurait pas confié son enfant à ce genre d'individu.
1: Ouais, c'est
0: triste, hein.
1: Ouais.
0: Vraiment, ça fait vraiment énormément de peine. Et on terminera avec le dicton du jour.
1: Alors le dicton, s'il pleut à la Saint-Médard, la récolte diminue d'un quart.
0: Mm-hmm.
1: Et s'il pleut le jour de Saint-Médard, il pleut 40 jours plus tard.
0: Alors il pleut pas aujourd'hui, il a pas plu.
1: Non, ça va pour l'instant, il fait un petit peu gris, mais c'est agréable.
0: Voilà, donc dans 40 jours, on s'attend pas à avoir de la pluie.
1: On espère.
0: Mais si c'est la canicule et que de temps en temps le soir ou la nuit il pleut, et que le matin c'est bien frais et qu'il fait beau...
1: On dit pas non.
0: On dit pas non, exactement. Ça rafraîchit l'atmosphère. Ouais. Voilà, chers auditeurs, le tour de l'éphéméride est fait, et on va s'attaquer aux choses sérieuses sportivement.
1: Voilà.
0: Je sais que toi tu es un fervent amateur ou même professionnel, on peut le dire, n'ayons pas peur des mots, du foot. Tu nous envoies des infos à gogo et, et même les auditeurs, ils sont ravis de t'entendre. Hein. J'ai eu des compliments à ton sujet en disant que tu avais bien fait le tour de la question en ce qui concernait les matchs et puis la préparation de la Coupe du Monde 2026. Mm-hmm. Et c'est très agréable.
1: Alors déjà, je tiens à pas parler de football pour les débuts, mais à rendre déjà hommage à Alexander Zverev, le tennisman allemand qui vient de gagner Roland-Garros, mais aussi et surtout à l'équipe féminine de Metz Handball qui vient d'être sacrée championne d'Europe. Elles ont remporté la Ligue des Champions, alors ça c'est tout simplement énorme.
0: Wow,
1: on les félicite, on pense à elles, vraiment magnifique.
0: Ah oui, c'est une superbe
1: très,
0: équipe.
1: Très très fière d'elles.
0: Ah ouais, franchement oui, hein, ça fait plaisir. Je trouve qu'on les met pas assez en avant. Ça passe un petit peu comme ça, on le voit vite fait dans les informations locales.
1: Oui, c'est vrai.
0: Mais malheureusement, je trouve qu'on n'en parle pas assez, même sur les chaînes locales.
1: Après, peut-être que j'ai l'impression, je sais pas, c'est parce que j'ai mon ami et ses parents qui suivent beaucoup le handball et le handball féminin aussi. J'ai l'impression de l'entendre quand même assez souvent, mais c'est vrai que c'est pas trop mis en valeur.
0: Oui, c'est pas trop mis en valeur, c'est vrai. Bon, ben alors, on leur envoie plein de belles ondes positives pour la suite.
1: Eh oui.
0: Voilà. Alors, peut-être des petites informations que tu souhaites nous divulguer à propos des matchs.
1: Ah bon, on va faire la tournée des matchs du week-end. Alors, je ne vais pas revenir en détail sur chaque match. Je vais venir en détail sur les matchs où il y a des infos un petit peu croustillantes dessus. Mm-hmm. Alors, on va juste citer les scores pour certains de ces matchs. Par exemple, la Chine qui remporte 2-1 un match face à Singapour. Hong Kong qui remporte 2-0 la rencontre face à Mongolie. Thaïlande 2, Koweït 2. L'Indonésie qui met un score 3-0 à l'Oman, très très intéressant ça, parce qu'on suit la bonne progression de l'Indonésie avec un joueur qui joue à Lille, c'est Verdon, défenseur gauche. Le Tadjikistan qui bat l'Inde 3-1, dommage pour les Indiens, ils ont encore beaucoup de mal. Et la Géorgie qui remporte 2-0 le match face au Bahreïn, très bien joué avec Varasrelia, le superstar du PSG dans l'effectif.
0: Oui.
1: La Biélorussie qui remporte son match 4-1 face à la Syrie, très très bien. La Slovaquie qui fait 2-2 face au Monténégro. Et là, on a le match dont je vous ai parlé la semaine dernière, Samara-Bangladesh.
0: Ah oui.
1: La dernière équipe contre les Bangladais. Et ce match s'est conclu sur un score de 2-1 pour le Bangladesh.
0: Waouh.
1: Voilà.
0: Ça fait plaisir.
1: Ah, ça fait plaisir pour les Bangladais, un peu moins pour Samara qui reste du coup la pire équipe au classement.
0: Mais tu peux nous rappeler d'où elle vient cette équipe-là ?
1: Samara, c'est au cœur de l'Italie, c'est vraiment une petite nation comme ça, une micronation de 33 000 habitants.
0: C'est déjà pas mal.
1: Oui, c'est le Vatican, mais un peu plus grand. Quoi.
0: Un peu plus grand, oui.
1: Ouais.
0: D'accord.
1: Et Bangladesh, très très beau match des Bangladais. On pense notamment à la performance de Topu Barman, qui n'est pas barman dans la vraie vie par contre, mais qui a mis un doublé dans ce match, et c'est incroyable parce qu'il est défenseur.
0: Ah oui, effectivement.
1: Donc, pas mal du tout. Et j'aimerais bien partager une petite anecdote sur Samara. C'est que le gardien qui va être, je pense, gardien remplaçant dans le futur, il s'appelle ISOL ou EUL, je ne sais pas trop comment on prononce. Mais ce qui est marrant, c'est qu'il joue à la réserve de Thionville, le football club de l'US Thionville-Lusitanos. Oui, il joue là-bas.
0: Ah, c'est incroyable ça.
1: Et du coup, on va peut-être le voir à l'international du coup.
0: Ah ouais.
1: La Moldavie fait 2-2 contre la Bulgarie. La Russie met un beau score 3-0 face aux des Burkinabés qui sont bien regroupés. Mm-hmm. Mais bon, pas sur ce match-là. La Hongrie met 2-1 à la Finlande. Bénin 1, Niger 1. Azerbaïdjan qui se fait surprendre par Malte. C'est 2-0. Les Maltais très très contents.
0: Mm-hmm. J'imagine.
1: La Centrafrique 1, Togo 1. Angola 1, Mauritanie 1. Maintenant, on va passer au match de samedi avec le Paraguay qui sera dans le groupe des États-Unis, notamment à la Coupe du Monde, qui met 4-0 au Nicaragua. Très belle préparation. Wow. Tout comme l'Arabie Saoudite qui met 3-0 à Porto Rico. C'était aux États-Unis. Et d'ailleurs, il y a des petites craintes par rapport à ça parce que le match s'est déroulé aux États-Unis, mais a été retardé à cause des éclairs et de la tempête. Ça, c'est un risque aussi qu'on a vu l'année dernière à la Coupe du Monde des clubs qui s'est aussi déroulée aux États-Unis. C'est un risque qu'il faut prendre en compte.
0: Bien sûr.
1: Le Canada fait match nul face à l'Irlande, un but partout. Haïti perd son match face à Pérou, malheureusement les Grenadiers qui partent 2-1, c'est pas une catastrophe non plus, mais ça les met pas trop en confiance au mondial. Voilà, on espère que quand même leur victoire 4-0 face à la Nouvelle-Zélande, on rappelle, va les revigorer. Alors un match 100% Océanie, 100% découverte, ça, Vanuatu qui était un ancien territoire français qui met 2-1 face aux îles Fidji.
0: Ça c'est des
1: vrais pays insulaires.
0: Ouais.
1: Alors là, gros match aussi, Myanmar, du coup c'est le nom de la Birmanie, qui met 6 buts à 1 au territoire américain de Guam. Alors,
0: d'accord.
1: Match aussi.
0: Oui.
1: Alors, des équipes un peu plus connues, Belgique-Tunisie, voilà. Avec la Tunisie qui a fait une bonne entame de match face à l'Autriche, même s'ils ont perdu 1-0. Là, c'était une autre paire de manches face à une Belgique très très bien regroupée. Ils avaient pris 2-0 jusqu'à un carton rouge de la Tunisie. Puis ils sont complètement désolidarisés, les Tunisiens. Ça a fini en 5-0. Donc ça avait, ça avait vraiment pas en confiance avant le mondial, par contre.
0: Oui.
1: On espère quand même qu'ils vont s'en remettre.
0: Ah, oui.
1: L'Arménie fait match nul 1-1 face au Kazakhstan. Tout comme match nul 0-0 entre le Kyrgyzstan et la Palestine. Deux équipes pas mal en Asie. L'Éthiopie qui gagne face au Malawi 1-0. Le Sierra Leone qui gagne face au Libéria 1-0. Gibraltar qui bat 4-1 les îles Caïmans. Voilà, ils continuent les amis de Gibraltar. Finalement, ce territoire anglais a surperformé parce que ça fait deux matchs de suite qu'ils ont marqué 4 buts. Ça, c'est impressionnant pour un tout petit territoire comme ça. Le Portugal, attention, parce que c'était assez serré, ils ont quand même fini par gagner 2 buts à 1 face au Chili.
0: Ah oui.
1: La Roumanie qui gagne 2 buts à 1 face au Pays de Galles. Le Luxembourg qui surprend l'Albanie, ça c'est beau, 1-0. Voilà, une belle victoire pour nos confrères luxembourgeois.
0: Oui, oui.
1: Les États-Unis qui sont à tout proche de faire l'exploit de tenir un nul face à l'Allemagne et qui finissent par perdre 2 buts à 1. Je tiens à rendre hommage au magnifique but américain, très très beau. Ça promet pour la Coupe du Monde. Le Panama et la Bosnie, deux équipes qualifiées pour la Coupe du Monde, deux outsiders qui se quittent sur un match nul, un but partout. Ça, c'est super intéressant aussi. Ça prouve que même si Panama, Bosnie, voilà, et ils sont quand même à égalité. Ça, c'est très intéressant. Tout comme la Suisse et l'Australie qui se quittent sur un score d'un but partout. Alors, la Bolivie qui n'a pas pris beaucoup de plaisir face à l'Écosse. L'Écosse qui a mis 4-0 aux Boliviens. Ils n'ont pas fait dans la même demi-mesure. On rappelle qu'ils ont aussi mis 4-1 à Curaçao, les Écossais.
0: Mm-hmm.
1: L'Angleterre face à la Nouvelle-Zélande, c'était ric-rac, hein, vraiment tout proche pour les Néo-Zélandais d'accrocher un match nul. Mais ils finissent par gagner 1-0 face aux Anglais, qui ne se mettent pas forcément en sécurité avant le mondial avec un tout petit score.
0: Mm-hmm.
1: Qatar qui fait un match nul face au El Salvador. Le Cap-Vert qui continue sa très très bonne préparation pour la Coupe du Monde avec un 3-0 face aux Bermudes. Et la Jamaïque qui s'incline 1-0 face à l'Afrique du Sud. Et on finit par les matchs de ce dimanche avec le Brésil qui remporte 2-1 face à l'Égypte. Des Égyptiens très très, très vaillants, mais qui n'ont pas su tenir jusqu'au bout face au Brésil. Tout comme les Vénézuéliens qui ont perdu face au même score face à la Turquie. Alors Curaçao, là ils se sont fait un peu plus plaisir que face à l'Écosse. Curaçao, qui seront notamment dans le groupe avec l'Allemagne, la Côte d'Ivoire et l'Équateur, groupe très chargé.
0: Mm-hmm.
1: Ils se sont fait plaisir en seconde période en inscrivant 4 buts dans la deuxième mi-temps face à Aruba. Étant donné qu'ils ont fait jouer l'équipe B en première période. Le Pakistan qui remporte son deuxième match de suite, ça fait je ne sais pas combien d'années qu'ils n'ont pas remporté un deuxième match de suite.
0: Ça y va là.
1: 2-0 face à l'Afghanistan, ça fait toujours plaisir.
0: Ils sont déterminés, oui.
1: Et oui. Et le Kenya qui met 4-0 face au Lesotho. Oman qui remporte son match 4-1 face au Mozambique. Le Liechtenstein qui perd 2-0 face à Chypre.
0: Ah, ça fait bizarre ça. Non ?
1: Non, pas trop. Pas c'est trop. Pas trop une surprise. Chypre a une division, enfin une ligue footballistique bien plus développée que celle du Liechtenstein, ça
0: d'accord.
1: C'est sûr. Ils sont à peu près quoi, 60 000 au Liechtenstein, alors que Chypre, c'est vraiment une île bien développée et tout.
0: D'accord.
1: Ils ont des équipes qui vont assez loin, des équipes, par exemple, Paphos, qui sont qualifiées en Ligue des Champions cette année et qui ont failli faire les barrages. C'est tout proche. Ensuite, on a Danemark-Ukraine, 2-1 pour les Danois. Mais ce qu'on retient de ce match, c'est le malaise de Christian Eriksen. Voilà, c'était assez terrible pour ce joueur-là. On se souvient de son arrêt cardiaque qu'il a fait lors de l'Euro 2021.
0: Ah, c'était lui.
1: C'était lui, voilà, notamment. Et il s'est remis, il a donc maintenant un pacemaker pour jouer. Il s'était bien remis, il a continué à jouer, mais là, il y a eu une autre frayeur, un petit malaise. Mais heureusement, il va bien et je pense qu'il va prendre sa retraite. Ce serait le bien pour lui à 34 ans même.
0: Oui, c'est une sécurité aussi. Hein.
1: Le Kosovo qui remporte son match 3-0 face à Andorre, belle victoire. la Croatie qui l'emporte de justesse 2-1 face à la Slovénie. Mm-hmm. Le Maroc et la Norvège, ça c'est deux équipes outsiders du mondial, ça c'est intéressant. Ils sont cotés ce score de 1 but partout, mm-hmm. avec un but de Brahim Diaz pour les Marocains qui jouent au Real Madrid, et un but de Ødegaard, le milieu d'Arsenal, pour les Norvégiens. L'Italie qui n'a pas son équipe A, ça c'est sûr, parce qu'ils ont fait jouer le surnom des Italiens, c'est Bianconeri. Là, c'était plutôt les Bianconeri mini, parce que la moyenne d'âge était de 20 ans. C'était vraiment une équipe toute jeune. Après le traumatisme de la non-qualification à ce nouveau mondial, forcément, là, ils ont recruté un entraîneur intérimaire pour deux matchs, du coup, face au Luxembourg et face à la Grèce. Ça a marché avec une petite victoire 1-0 du côté des Italiens. Et ils ont fait jouer les jeunes. On sent que ce vent d'air frais a quand même fait un peu de bien à l'Italie après cette nouvelle performance très, très négative. Avec cette non-qualification mondiale. L'Équateur qui met 3-0 face au Guatemala. Très, très bonne préparation de l'Équateur. Et les matchs pendant la nuit, il n'y a eu qu'un match, c'est Colombie-Jordanie. 2-0 pour les Colombiens. La Jordanie qui n'a pas pu faire grand-chose. Ils ont eu des bonnes séquences, mais ils n'ont pas pu concrétiser les bonnes occasions. Et voilà, sinon les matchs pour ce soir, pour les rappeler, 20h45, on a un alléchant Pays-Bas-Ouzbékistan, deux équipes qui seront là à la Coupe du Monde pour voir si les Ouzbeks pourront surprendre cette équipe des Pays-Bas qui se sont déjà fait surpris, on se rappelle, la semaine dernière, pas l'Algérie. Sinon on a Mauritanie-Niger, Sri Lanka-Bhoutan, Ouganda-Madagascar et surtout France-Irlande du Nord, le dernier match de préparation de nos Bleus avant la Coupe du Monde.
0: Waouh, ça va chauffer là.
1: Ah, ça c'est sûr.
0: Oui. Bon ben, on leur souhaite bonne chance et puis bon entraînement.
1: Et oui.
0: Que le meilleur gagne, mais on a toujours envie que ce soit nos Bleus qui gagnent.
1: Eh oui. Et oui. Surtout que c'était pas le cas face à la Côte d'Ivoire.
0: Et oui.
1: Les Ivoiriens qui ont très très bien joué. Je rappelle la performance exceptionnelle de Guéla Doué, le frère de Désiré Doué, joueur à suivre pendant ce mondial, équipe à suivre généralement à Côte d'Ivoire. Ça va être très beau.
0: Bon, j'espère qu'ils se sont quand même un peu reposés et qu'ils ont repris leur esprit.
1: Ouais, c'est ça.
0: Une défaite comme ça, ça marque les esprits. Hein.
1: Ça surprend, mais pas tellement en même temps, parce que c'était pas l'équipe, le 11 titulaire qui a joué. Par exemple, Marcus Thuram ne va pas jouer titulaire. Ibrahima Konaté non plus pour les Français, mais et après ensuite Didier Deschamps a fait des remplacements, mais il a fait rentrer l'équipe B puis l'équipe C lors de ces changements. Donc voilà, c'est plutôt une question d'adaptation. Et surtout, il n'y a aucun joueur du PSG, ni William Saliba qui joue à Arsenal, qui n'est rentré au cours de la partie. Et ça change beaucoup de choses.
0: Et j'ai vu que l'entraîneur des Bleus allait quitter le château, c'est ça? Il disait hier, j'ai vu ça aux informations, qu'il disait au revoir, il était ému pour la dernière fois. Il quitte Deschamps.
1: Didier Deschamps, ouais, c'est vrai, il va quitter à la fin du mondial. Oui. Voilà. Après.
0: C'est-à-dire, il prend sa retraite ou quoi?
1: Il prend pas forcément sa retraite. Il quitte juste l'équipe de France, mais il a parlé sur TF1 de ça, notamment. Il a parlé dans les journaux. Il a dit que ça lui plairait bien de continuer l'aventure footballistique, peut-être dans un club ou peut-être dans une sélection nationale. Il y a des personnes qui aimeraient bien le voir coacher l'Italie ou même le Real Madrid. Hein.
0: Ah,
1: pas.
0: D'accord. Ah ben oui, on va pas rester toute notre vie avec la même équipe.
1: Et ouais,
0: il faut
1: et
0: faire un peu de roulement.
1: Que derrière, celui qui est pressenti pour reprendre la place de sélectionneur, c'est un petit Z et un deuxième petit Z. Je vous laisse deviner qui c'est.
0: Ah, c'est bizarre, Zinedine Zidane.
1: Ah bah ça c'est sûr.
0: Ah, mais lui aussi, il était au Real Madrid.
1: Ouais, il était au Real Madrid.
0: Ils changent alors, ils font hypermute.
1: Alors, Deschamps, c'est que des rumeurs pour l'instant, et c'est surtout que je pense que c'est José Mourinho qui va reprendre les rênes du Real Madrid.
0: D'accord.
1: Deschamps peut-être va se concentrer sur une sélection, sur un club en particulier. Moi, j'aimerais bien qu'il coache Saint-Marin, personnellement. Ça m'irait bien pour qu'il gagne enfin peut-être des matchs.
0: Et ouais. Il faut lui faire les suggestions, il faut lui envoyer des petits messages.
1: Et ouais.
0: Sur les réseaux sociaux, il y a tout qui peut bouger, hein, comme on dit.
1: Et ouais.
0: Parfait. Ben, écoute, on est bien renseigné sur tous ces matchs.
1: Voilà, c'était tous les matchs du week-end. C'était bien. Voilà, c'était un format assez long, mais ça va assez vite se raccourcir. Il n'y a plus trop de matchs. Et donc, ça va être. C'était la dernière fois où il y avait autant de matchs.
0: Ouais, bah, autant de matchs avant de reprendre la Coupe du Monde 2026.
1: Ouais.
0: Le 11 juin.
1: Le 11 juin.
0: Voilà, donc, et c'est jusqu'au 19 juillet.
1: Exact.
0: C'est vrai que ça plaît à beaucoup de personnes. Hein. Le sport, c'est quand même.
1: C'est fédérateur.
0: C'est fédérateur, voilà. Et puis, c'est là où tout le monde est.
1: Réunis,
0: voilà. Solidaires,
1: unis, c'est ça.
0: Plus ou moins heureux, et puis on est content de voir tous les visages joyeux.
1: Les visages du monde entier, surtout, voilà. C'est ça qui est bien.
0: Exactement.
1: Avec le football, c'est que vraiment, il y a les 5 continents qui sont représentés sur
0: Ouais. Et t'as écouté la réplique du président américain à propos du match ?
1: Donald Trump.
0: Oui, Donald Trump qui disait qu'ils vont faire un match comme une organisation comme jamais il y a eu depuis que la Coupe du Monde existe.
1: Ah bah c'est sûr,
0: l'organisation. Que ça va décaper.
1: Ouais, l'organisation qu'il n'y a jamais eu, mais dans le sens négatif du terme.
0: Oui.
1: Je pense notamment aux Irakiens, j'aimerais bien leur
0: rendre. Les Iraniens, c'est pas ça ?
1: Non, les Irakiens, là. Parce que l'Iran et l'Irak sont tous deux qualifiés. L'Iran.
0: Mais ils avaient dit qu'ils allaient dormir au Mexique.
1: Ouais, qu'ils allaient jouer.
0: Faire des allers-retours.
1: Ça va être un sacré bazar.
0: Oui.
1: Et c'est les Irakiens aussi dont je parlais. Parce que je pense surtout à déjà Ayman Hussein, le joueur, le grand buteur de cette sélection, qui a été retenu 7 heures par les autorités américaines. 7 heures.
0: Pour les papiers.
1: Les papiers, même pas en soi, parce que c'est Ayman Hussein, c'est un gars super connu en Irak. C'est comme si, je sais pas, Mbappé ou Lionel Messi se feraient arrêter pendant 7 heures par des autorités.
0: C'était pour l'humilier.
1: C'était pour le billet, c'était parce que il était irakien et que le contrôle d'identité, mais l'identité, c'est un joueur de foot, en plus c'est un des plus grands joueurs de foot de sa nation.
0: On sait très bien qu'il a pas des faux papiers ou que c'est bien lui, quoi.
1: Bah
0: c'est
1: oui,
0: vrai.
1: C'est ça. Et c'est aussi le photographe officiel de l'Irak, de l'équipe nationale irakienne, qui est venu avec la délégation. Lui, il a passé 12 heures avec les autorités américaines. Il a été refusé de territoire.
0: Refusé, c'est ça. Oui,
1: refusé
0: entendu.
1: De territoire. Ça, c'est
0: assez choquant.
1: C'est
0: hein.
1: incroyable parce que c'est surtout un gars qui prend des photos. C'est pas.
0: Ah, mais on ne sait jamais. Hein, dans son appareil photo, il y a peut-être un truc caché. C'est un truc de fou.
1: Fait plusieurs années qu'il fait ça.
0: On connaît très bien.
1: D'Asie et tout, c'est...
0: On connaît très bien la mentalité du président Trump pour savoir comment il va agir avec certains. Voilà.
1: Ouais, c'est fou ça.
0: Oui, c'est fou. Mais j'imagine même pas la pauvre équipe de l'Iran faire des allers-retours pour aller dormir au Mexique et repartir pour les entraînements. Mm. Ça va faire vraiment des allers-venus, ça va les fatiguer.
1: On espère vraiment une belle Coupe du Monde quand même pour eux parce qu'ils méritent. Ils sont qualifiés, quoi. Ils méritent d'être là.
0: C'est clair. Oui, c'est ça. On espère que tout se passera bien et qu'il n'y aura pas d'incident particulier, ni diplomatique en tout cas.
1: Ouais.
0: C'est ça le plus important. Eh bien, merci infiniment, Evan, pour ton intervention sur la Coupe du Monde et sur tous les matchs qui se sont déroulés dernièrement. Et puis, cette nuit, avant la Coupe du Monde, tu m'as dit que bientôt, ça serait terminé et que tu nous as dit que ça va diminuer de petit à petit.
1: Ouais, bah là, ça a bien diminué déjà.
0: Voilà.
1: C'est surtout le week-end, revenir sur tous les scores mondiaux du week-end. Voilà.
0: Ouais, c'est intéressant de bien savoir tout ça.
1: Ça va être quotidien et surtout à la Coupe du Monde. Il n'y aura pas plus de 3 matchs quotidiennement. Du coup, ça va.
0: J'aurais un regret quand même quelque part. C'est que toi, tu t'en vas le 4 juillet et qu'on n'aura pas la possibilité de bénéficier de ton savoir pour argumenter sur tout ce qui va se passer. Mais bon, il y a des journaux, je ne ferai que lire et rapporter d'une façon différente ce qui se passera au jour le jour. Voilà.
1: Ouais.
0: Ça sera peut-être un petit peu moins compliqué que tout ce que tu viens de nous dire depuis le début.
1: Ouais.
0: Mais je pense que les auditeurs, les auditrices et les auditeurs, ils verront d'eux-mêmes de toute façon à la télé directement.
1: Ils s'y retrouveront, ouais.
0: Voilà, ils s'y retrouveront, exactement. On va poursuivre avec une page d'information et puis place à la musique. Après, je laisserai le choix musical à Evan pour débuter notre émission. 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
4: Allez, il est 15h08 sur Radioactivité. Vous êtes bien avec nous sur le 96.5. Nous avons parlé des chevaux. Les chevaux ressentent la peur de l'humain et deviennent peureux. Ah, ben, c'est vrai qu'on dit que les animaux ont un sixième sens. Certains cavaliers en avaient l'intuition. La recherche en éthologie vient de le confirmer. Les chevaux sentent littéralement notre peur, ou plutôt l'odeur véhiculée par la sueur que nous sécrétons, lorsque nous ressentons de la peur. Et cette odeur influence leur physiologie, mais aussi leur comportement. C'est un article d'Alexandrine Sivard-Racinet qu'Evan va avoir le plaisir de vous informer.
0: Alors, les chevaux sont de véritables éponges émotionnelles, relevait la chercheuse en éthologie équine Léa Lansade, après s'être glissée dans la tête d'un cheval. Capables de détecter nos émotions, les chevaux y sont aussi sensibles au point d'y réagir émotionnellement en retour. Alors, une étude récente menée par l'équipe Cognition, Éthologie et Bien-être Animal de l'unité de recherche CNRS, IFCE, INRAE de l'Université de Tours vient ainsi de montrer que les odeurs de peur que nous produisons influencent le comportement des chevaux par un mécanisme de contagion émotionnel. Pour les besoins de cette démonstration, l'équipe de recherche codirigée par Léa Lansade a d'abord récolté les odeurs de peur ou de joie de 30 personnes volontaires. Alors, ces odeurs elles étaient collectées grâce à des compresses en coton placées sous les bras des participants pendant le visionnage d'extraits du film d'horreur Sinister ou des vidéos plus légères comme un sketch de Florence Foresti ou un dessin animé. Par la suite, les scientifiques ont présenté à 43 chevaux une compresse imprégnée d'odeurs humaines de peur ou de joie ou une compresse non utilisée, que c'est l'odeur de contrôle. Puis, ils ont mesuré le comportement, le rythme cardiaque et le taux de cortisol, le cortisol c'est l'hormone du stress, dans la salive durant différents tests d'interaction de ces chevaux avec des humains et des tests de soudaineté et de nouveauté. Résultat, les chevaux exposés à l'odeur humaine ayant ressorti de la peur ont vu leur fréquence cardiaque augmenter. Par ailleurs, les chevaux touchaient moins l'humain lors du test d'approche humaine, regardaient davantage l'objet nouveau et étaient plus effrayés par un événement soudain, relatent les auteurs. Les conclusions de cette étude, publiées le 14 janvier 2026 dans la revue Plus One, apportent donc la preuve que la peur d'un être humain peut contaminer un cheval sur le plan physiologique, mais aussi sur le plan comportemental. Ces résultats suggèrent une contagion émotionnelle de la peur par l'odeur entre deux espèces différentes, l'humain et le cheval. Déjà démontré chez le chien, c'est la première fois qu'une telle communication émotionnelle est montrée chez une autre espèce animale. Il existe une communication chimique des émotions, elle passe la barrière des espèces. Quand ils sont exposés à des odeurs d'humains qui ont ressenti de la peur, les chevaux présentent à leur tour des réactions de peur par mécanisme de contagion émotionnelle, commente pour sa part Léa Lansade, co-autrice de l'étude. Un paramètre important à prendre en compte par les cavaliers et tous ceux qui travaillent au contact des chevaux.
4: Parfait, donc les animaux, on les respecte, tous les animaux de la planète, on les respecte.
0: Ouais.
4: Et je suis bien contente de ne plus entendre parler de cette histoire tragique qui avait eu lieu il y a quelques années sur des chevaux qui étaient mutilés, qu'on retrouvait régulièrement mutilés. Tu te souviens ?
0: Peut-être que j'en ai entendu parler.
4: On disait que c'était peut-être des personnes, des sectes qui faisaient des rituels sataniques sur les pauvres cheveux. On les retrouvait avec un œil arraché, des mutilations, c'était vraiment horrible. Mmh. Et donc, ils avaient fait un genre d'enquête, mais c'était très très compliqué de retrouver, puisque ça se passait en pleine nuit. Et
0: c'est ça.
4: On ne peut pas mettre dans les champs des caméras et tout ça, mais bon... Certains avaient été accusés, après relâchés, pas assez de preuves. Mais là, apparemment, ça s'est calmé. Mais bien sûr que la souffrance animale, elle existe partout, à travers le monde. Et ne serait-ce que seulement en abandonnant un animal.
0: Ouais.
4: Donc, il faut se mettre dans l'idée que les animaux sont des êtres vivants et qu'ils ont un cœur et qu'ils ressentent... ils ont des sentiments et qu'ils ressentent des sensations comme nous, les êtres humains. Voilà, donc... On respecte les animaux, on respecte le vivant en général. On continue en musique, mais je voulais simplement te demander, est-ce qu'il reste encore des places? Est-ce que tu le sais s'il reste des places à faire gagner pour la Foire Expo à Nancy?
0: Il me semble, oui.
4: Il en reste encore un petit peu. Mm-hmm. Alors, on va écouter une musique et puis on va faire un petit jeu tous les deux. Et mamie arrive tranquillement et s'installe pour Vie Pratique. On écoute Jennifer.

0: Allez, c'est parti, papy, mamie, papy. Papy, oui, pourquoi pas. Papy, il peut venir aussi, hein, il est le bienvenu, hein, notre petit papy. En tout cas, on va parler du cholestérol. On va mettre le cholestérol au vert. Grâce à mamie, vous le savez, la nature est bien faite et nos aïeuls le savaient très bien. Donc mamie, elle nous transmet ses petits conseils, ses astuces de génération en génération. Et on va bénéficier de son savoir-faire, bien sûr, pour tout ce qui concerne le jardinage, la cosmétique, l'entretien de la maison, la cuisine, la santé, la beauté, un peu avec tout. Hein. Alors aujourd'hui, bien mamie, elle nous met au vert. Mettez le cholestérol au vert. On va savoir pourquoi. C'est vrai qu'à l'époque de nos aïeuls, détecter l'excès de cholestérol dans le sang était impossible. Et oui, il n'y avait pas d'analyse. Les examens laboratoires étaient rares et trop imprécis. Pourtant, nos grands-mères le combattaient sans s'en rendre compte. Eh bien, comment ? Eh bien, mamie a confié ses petits secrets à Evan qui va vous dévoiler les astuces et les bonnes conditions pour être en pleine forme.
1: Alors déjà, pour connaître le cholestérol, c'est important de bien le définir. En fait, le cholestérol, c'est un lipide principalement synthétisé dans le foie. Lorsqu'il est présent en trop grosse quantité, il augmente les risques cardiovasculaires. Le contrôler est donc essentiel. Mm-hmm. Grand-mère maintenait un taux normal en surveillant de très près son alimentation. Elle consommait notamment de l'ail dès qu'elle le pouvait. Ce petit condiment fait non seulement baisser le cholestérol, mais il freine aussi l'obstruction des artères et réduit la pression artérielle. Et c'est un anticoagulant naturel, en plus d'être un bon exhausteur de goût pour nos plats.
0: Mm-hmm, c'est vrai. T'aimes bien l'ail ?
1: Oui, ça va. Moi, j'aime bien le garlic bread, le pain à l'ail.
0: Voilà, comme ça. Ah oui, on met le pain un petit peu à rôtir dans une poêle et puis après on prend du beurre avec de l'ail.
1: Du beurre de l'ail, ouais.
0: Wow, c'est tellement bon.
1: Ça, c'est délicieux. Ouais, ça.
0: C'est vrai.
1: Alors, il a donc tout ce qu'il faut pour lutter contre les infarctus, notamment. Mm-hmm. L'huile de foie de morue aussi est également efficace. Alors, son goût, il rebute un peu pour certains, mais ses effets bénéfiques, ils sont remarquables.
0: Alors, tu as bien dit l'huile de foie de morue, mais pas le foie de morue.
1: Oui, l'huile.
0: C'est surtout l'huile. Mm-hmm. Mais ça existe maintenant avec des gélules.
1: Ouais.
0: On avale les gélules et puis on a le quota nécessaire journalier.
1: Ouais. Et du coup, maintenant, plus la peine de faire la grimace, parce que maintenant, l'huile de foie de morue, comme tu as dit, c'est en gélules, ça peut être pris de manière plus gustativement parlant, plus soft exactement.
0: Oui, il faut surtout pas croquer dans la gélule, c'est ça ?
1: Peut-être pas, non. Alors, ces effets bénéfiques, ils sont remarquables parce qu'elles régulent le taux de cholestérol et elles limitent l'accumulation des mauvaises graisses dans l'organisme.
0: Oui.
1: Heureusement, ce précieux liquide est disponible en gélules, comme on l'a dit avant, plus aucun mal à l'avaler donc. Le cholestérol est dans le rouge. Parce que si vous avez trop de cholestérol dans le sang, mamie conseille de suivre une cure de pissenlit.
0: Ah ah, c'est bon les pissenlits.
1: Ouais. Il faut faire tremper dans un litre d'eau froide 50 grammes de ces racines fraîches durant 3 heures. Mm-hmm. Ensuite, on fait bouillir le tout quelques secondes et on laisse infuser pendant 20 minutes. On en boit une tasse après chaque repas durant un mois. Pensez à conserver ensuite la potion au réfrigérateur. Et on peut également manger de l'artichaut cru ou cuit. Il agit sur les fonctions hépatiques et stoppe l'accumulation du cholestérol dans les tissus. Et pour les plus courageux, on peut récupérer l'eau de cuisson et la boire.
0: Oui.
1: Et on double ainsi les effets. Mm-hmm. En parallèle, il est impératif de vérifier régulièrement le taux de cholestérol. Les astuces de mamie, elles sauraient remplacer la vie et la médication d'un spécialiste de la santé.
0: Bien sûr.
1: Et ça, c'est sûr. Il faut toujours voir, voilà, si jamais on détecte qu'il y a trop de problèmes, trop de cholestérol, on va chez le docteur, chez le spécialiste de santé.
0: On fait une prise de sang.
1: Exactement.
0: Mais c'est vrai que les aliments que tu viens de citer, j'en avais déjà entendu parler. Et moi, c'est ce que je fais automatiquement, boire le jus de cuisson.
1: Ouais.
0: Parce que mes aliments, en général, sont bio. Mm-hmm. Quand j'achète ce genre de choses, si c'est pour la santé.
1: Ouais.
0: Et, ou alors, s'ils ne sont pas bio et qu'ils sont sans résidus de pesticides, eh bien, c'est encore aussi bien. Et si c'est pas bio, eh bien, on peut les tremper dans l'eau avec du bicarbonate pendant une heure. Mm-hmm. Et ça enlève une grande partie des pesticides.
1: Ouais.
0: Ça, il faut le savoir aussi.
1: Oui.
0: Par contre, il y a des aliments comme l'artichaut, ça c'est très bon, c'est vrai, mais cru, je ne savais pas que ça pouvait se manger cru. C'est très amer, l'artichaut cru.
1: Ouais.
0: C'est très très amer. Par contre, cuit, c'est délicieux, avec une petite vinaigrette, n'est-ce pas, Evan?
1: Ouais.
0: Et puis, avec de l'ail aussi dedans. Et par contre, moi, je bois aussi le jus de cuisson de certains légumes. Et c'est délicieux et c'est diurétique également.
1: Ouais.
0: Voilà, ça nettoie aussi les reins. Alors, tu parlais d'aliments. Oui, tu as terminé de nous donner des petits conseils de mamie?
1: Alors non, on peut également manger des pommes. Voilà, comme Jacques Chirac. Alors, le dicton est toujours d'actualité. une pomme par jour éloigne le médecin pour toujours.
0: C'est vrai.
1: Mais pour diminuer le cholestérol dans l'organisme, il faut en consommer 3. Il ne vous reste plus qu'à croquer.
0: Voilà. La pomme à pleines dents.
1: À pleines dents, en plus. Voilà. Voilà. En plus, on mange bien toute la pomme parce que des fois, il y en a qui ont peur de manger le trognon. Le trognon, il est juste au-dessus, hein, c'est bon. Oui. Tu craches les noyaux aussi.
0: Voilà, exactement. On peut manger le trognon, mais il paraît qu'il faut recracher les noyaux. Les pépins, moi, je ne le savais pas. Moi, avant, je les mangeais, les pépins. Et on m'a dit que les pépins, ils avaient une substance à l'intérieur qui pouvait être nocive à la longue pour le foie ou pour la santé.
1: Ouais, mais c'est vraiment quand on mange beaucoup, beaucoup, dans 200 ans, tu auras des problèmes. Quoi.
0: Oui,
1: c'est
0: voilà.
1: Bon, on a le temps.
0: C'est
1: mais
0: ça.
1: C'est quand même mieux. En plus, c'est pas très goûtu, du coup, ça sert à rien.
0: Oui, c'est vrai. Mais moi, en général, quand je fais à l'extracteur des jus de pomme, je passe tout, hein. Je passe toute la pomme.
1: Bah oui.
0: Voilà, donc ce qu'il faut, c'est que la pomme, elle doit être vraiment bio, parce que c'est dans la pomme où on trouve le plus de pesticides.
1: Ouais, c'est vrai.
0: Il y en a à peu près 32 ou 34.
1: Avec l'espèce de cire qui l'entoure, comme c'est.
0: Alors, la pomme de Blanche-Neige à éviter.
1: Ah ouais.
0: Voilà, c'est les Pink Lady.
1: Pink Lady, ouais.
0: C'est les Pink Lady qui sont à éviter. J'ai vu dans 50 millions de consommateurs que c'était une magnifique pomme avec un très bon goût, mais qui a été modifiée et qui a le plus de pesticides à l'intérieur, où il y a le plus de pesticides. Donc vraiment, il faut faire très très attention. Alors les 10 aliments qui peuvent aider à réduire le cholestérol, il y en a. C'est l'avoine, c'est un choix bénéfique pour le cœur, mais il faut faire attention parce que maintenant on a trouvé du cadmium dans les céréales, donc c'est encore un autre souci. Mm-hmm. Maintenant, il ferait mieux de nous dire carrément ce qu'on doit manger, ce qu'on peut manger, parce qu'on peut presque plus rien manger.
1: Bah oui.
0: Voilà, donc l'avoine qui aide à réduire le cholestérol LDL, souvent appelé mauvais cholestérol. Il y a également les céréales complètes, un incontournable pour la santé cardiaque. Il y a les noix et les graines, amandes. Hein, on a tous des petites amandes à la maison pour une petite collation nutritive ou quand tu fais du sport.
1: Oui.
0: Hein, il faut prendre des amandes ou des pistaches ou des noix de cajou.
1: Ouais, en plus, c'est bon, ça remplace le goûter. Voilà. Les petits bennes, c'est bon. Les amandes,
0: exactement.
1: C'est mieux.
0: Ben moi, je me fais des petites barres de céréales à la maison. Je ne les achète plus du tout dans le commerce. C'est très rapide.
1: Directement comme ça,
0: ouais. C'est super. Et puis, bon, je les mets dans un petit tupperware en verre. Et quand je vais marcher ou quand je fais du sport, eh bien, je prends toujours une petite collation à base de barres de graines et de noix. Et puis donc les amandes sont riches en graisses monoinsaturées, en fibres et en phytostérol, voilà, qui contribuent tous à réduire les niveaux de cholestérol. Alors il y a aussi les noix qui sont riches en acides gras et oméga 3. Les graines de chia, c'est connu, hein, petites mais puissantes.
1: Ouais.
0: Voilà, bon, j'en ai mangé ce matin dans mon petit bol cake. Mmh. Elles sont magnifiques, elles sont riches en fibres, en oméga 3, en antioxydants. Et donc c'est un composant qui agit sur le cholestérol pour le réduire et améliorer donc aussi la santé cardiaque. Alors, il y a le poisson gras, le saumon, mais comme le saumon d'élevage en ce moment, il est pas du tout en haut de l'affiche. Hein.
1: Ah non.
0: Donc, il vaut mieux éviter. Ouais. C'est une horreur, le saumon d'élevage. J'ai vu des reportages qui sont effrayants.
1: Ouais.
0: Donc il faut vraiment pas en consommer. Ce qu'il faut consommer, c'est les poissons en fin de chaîne alimentaire, comme le hareng, la sardine, et puis les petits éperlans, les petites choses comme ça, mais pas au-dessus. Malheureusement, on laisse les poissons tranquilles dans la mer, là où ils sont. Voilà, c'est l'humain hein, qui est néfaste sur tous les produits maintenant. Hein.
1: Bah, ouais, c'est
0: triste, mais c'est comme ça. Hein.
1: Ouais, je veux dire, c'est pas les poissons qui vont difficilement rajouter des OGM dans leur corps. Hein.
0: Exactement. Voilà. Et donc le maquereau aussi, il est abordable et il est riche en nutriments.
1: Ouais.
0: Voilà, donc il y a les fruits et les légumes, hein, la nature est bien faite. Un avocat, un fruit bon pour le cœur, ça il faut le reconnaître. Les baies, elles sont riches en antioxydants, ça c'est délicieux.
1: Oui.
0: Voilà, comme les baies, les fraises, les myrtilles, surtout les myrtilles, les framboises.
1: Oui.
0: Alors essayez de les acheter françaises, locales.
1: Ouais, ça c'est sûr.
0: On peut aller dans la forêt les prendre, vous les trempez dans du bicarbonate, on ne sait jamais si un renard est passé par là, on les trempe bien dans l'eau, on les nettoie bien et puis on les mange hein, sans stress.
1: Ouais, surtout espagnol, il faut faire attention.
0: Oh là là, il n'y a pas pire. Et donc les légumes feuillus, faibles en calories, riches en fibres, les blettes, le chou frisé, tout ce qui est légumes qui aident à réduire le cholestérol et aussi qui est un liant aux acides biliaires et dans le système digestif. Voilà. Et les légumineuses comme les haricots, c'est un aliment riche en fibres. Les lentilles, C'est une excellente légumineuse, elle est polyvalente, ouais. elle est exceptionnelle. Moi, j'en mange énormément, et de tout, des roses, des oranges, des blondes, des vertes, des belugas, hein, ce sont les noires. Mm-hmm. Et puis, elles sont très très bonnes en ragoût, en salade, en soupe, en dalle, comme les lentilles corail. L'huile d'olive, on ne l'oublie pas, une huile d'olive extra vierge, une graisse bénéfique pour le cœur, et il faut la prendre vraiment bio. Voilà, donc il faut utiliser des Foodvisor pour meilleure habitude alimentaire. Donc la conclusion, c'est réduire un maximum le niveau de cholestérol, qui ne doit pas être une tâche intimidante. Voilà, donc on vous a donné, Evan et moi, le meilleur de ce qu'il fallait faire et des habitudes à prendre pour éviter un cholestérol élevé. Et comme vous l'a dit Evan, rien ne vaut une consultation médicale, un bilan sanguin pour savoir où vous en êtes et faire le nécessaire pour éviter, bien sûr, d'aller au plus mal.
1: Ouais.
0: Parce que le cholestérol, ça rigole pas. Hein.
1: Alors ça, c'est sur les complications cardiovasculaires que ça entraîne. Ouais.
0: Voilà. Faites du sport. Ayez une petite fréquence sympa en mobilité, du stretching, de la marche, de la natation, un peu de vélo. On ne vous a pas demandé d'être aussi fort que les équipes du mondial, de faire du sport intense comme ça, mais juste vous entretenir deux ou trois fois par semaine, faire une petite marche après manger de 10 minutes ou faire des mouvements, tout simplement, ou monter les escaliers 5 ou 6 fois de suite après avoir mangé, et bien voilà, c'est déjà bien pour la santé. Voilà, donc on met le cholestérol au vert, comme mamie l'a dit. Sur ce, eh bien, nous écoutons une petite chanson drôlement sympa d'un chanteur lorrain,
1: oui.
0: Je dirais même nancéen, voilà, qu'on a bien connu à Radioactivité, et on a fait souvent, on a souvent parlé de son portrait, de sa biographie, et on a souvent fait des émissions qui le concernaient. J'ai nommé
1: Jérôme C.
0: Oui, c'est Jérôme.
1: Voilà.
0: c'est Jérôme. Et juste après, eh bien, on aura les petites annonces. J'achète, je vends, je troque et je donne. Himalaya.

0: j'achète, je vends, je troque et je donne, c'est tout de suite. Evan me disait, ah, tout à l'heure, dans l'éphéméride, on a dit que s'il pleuvait à la Saint-Médard, eh bien, il pleuvrait 40 jours plus tard, c'est bien ça?
1: Oui.
0: Oui, eh bien, apparemment, je te disais qu'il ne pleuvait pas et qu'on était bien contents, mais là, c'est parti, là, hein, sur Pont-à-Mousson.
2: Il a commencé à bien pleuvoir, là.
0: Oui. Donc, c'est peut-être un petit nuage, peut-être qu'il ne pleut pas partout. Mais en tout cas, s'il pleut comme ça, on est content aussi. C'est léger et on peut encore sortir et faire notre petit sport ou notre petite randonnée.
2: On et on peut chanter sous la pluie, comme Gene Kelly.
0: Ah, bah oui, ça c'est joli. Il va falloir qu'on la cherche, celle-ci, cette petite chanson-là.
1: Oui.
0: Voilà, allez, on écoute les petites annonces.
3: Il est l'heure de retrouver vos petites annonces sur Radioactivité. Une auditrice qui est à la recherche d'un emploi pour quelques heures par semaine, du ménage notamment, et également de l'aide à la personne aux alentours de Belleville. Si vous recherchez quelqu'un pour du ménage ou de l'aide à la personne, n'hésitez pas à contacter cette auditrice au 06 68 28 86 80. 06 68 28 86 80. Une auditrice qui vend un ensemble complet de qualité en très bon état pour transporter bébé, habillage noir, intérieur vert, ainsi que le landau, la poussette canne, le siège de transport et le siège auto. Le tout vous est proposé à 450 euros. Si vous êtes intéressé ou pour plus de renseignements, c'est sur Pompey et vous pouvez contacter cette auditrice au 06 41 16 11 25. 06 41 16 11 25. Une auditrice qui donne des vêtements pour enfants en très bon état de 3 mois à 12 mois pour garçons et des vêtements pour petites filles de 4 ans également en très bon état sur Dieu-Loire. Si vous êtes intéressé ou si vous voulez plus de renseignements, n'hésitez pas à l'appeler si possible le soir ou alors n'hésitez pas à laisser un message au 06 73 21 65 44. 06 73 21 65 44. Si vous aussi voulez laisser une petite annonce sur Radioactivité, c'est très simple. Soit vous m'appelez par téléphone au 03 83 81 38 38, 03 83 81 38 38, ou bien par mail à l'adresse radio.activité@orange.fr. radio.activité@orange.fr, sans oublier le S au bout de activité.

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1: Je suis accro. Accro à quoi? Allez, on continue avec une petite chronique pour boire du bon thé. Eh oui, tout le monde aime bien le bon thé, saveur et bienfait sur Radioactivité. Comment préparer son thé pour profiter de ses saveurs et de ses bienfaits? Donc, on va préférer un thé en vrac. Les connaisseurs diront que le thé en vrac est bien meilleur que le thé en sachet, ça c'est sûr. Surtout que depuis que l'on sait que les sachets sont remplis de pesticides, même quand ils sont bio. Donc, il vaut mieux privilégier le thé en vrac. Reconnaissons que par manque de temps, le thé présenté en sachet est bien plus pratique et simple. Donc, la dose pour une personne est déjà faite. Toutefois, il ne précise pas toujours son origine et le choix des thés est plus restreint. Alors qu'en vrac, il propose un choix plus vaste. Toutes les origines et parfums sont généralement proposés. Et assurez-vous que le thé choisi est récolté de manière manuelle et que ses feuilles n'ont pas été oxydées chimiquement. Ça, c'est toute une autre histoire. Donc, on dose la bonne quantité. Pour le thé en vrac, le filtre doit être assez large afin que le thé soit le plus possible au contact de l'eau. La quantité de thé à utiliser est de 2 grammes environ pour 10 centilitres d'eau, soit 12 feuilles par litre d'eau, à adapter en fonction du volume d'eau souhaité. Donc on choisit bien sûr le bon récipient, on utilise la fonte seulement pour chauffer l'eau, mais pas pour le faire infuser. Optez davantage pour de la terre

cuite, de la céramique, la faïence ou la porcelaine. On privilégie une eau de qualité, de préférence une eau faiblement minéralisée, en bouteille ou pourquoi pas de la fontaine. Alors si vous préférez utiliser l'eau du robinet, prévoyez des perles en céramique ou des filtres à charbon actifs. Ils sont écologiques, économiques et efficaces pour profiter d'une eau plus pure. On ne néglige pas la préparation, on respecte les indications préconisées de température d'eau et le temps d'infusion en fonction du thé choisi afin d'infuser tous les arômes du thé sans faire naître l'amertume. Alors, qu'il soit en vrac ou en sachet, l'idéal est de conserver le thé dans une boîte hermétique, à l'abri de la poussière, des odeurs, de la lumière, du changement de température et de l'humidité. Avec modération, bien évidemment. Le thé est bon et précieux pour notre santé, mais ne consommez pas plus de 3 tasses de thé par jour, car les tanins du thé consommés en grande quantité augmentent les carences en fer. Évitez aussi de le boire le soir, car la théine est responsable de l'effet stimulant du thé qui peut durer de 3 heures à 6 heures du matin, soit plus longtemps que la caféine, bien que le thé, lui, a pour avantage de stimuler sans énerver. Par contre, si vous achetez des thés sans théine, eh bien sûr, cela est aussi favorable. Alors, pour une petite pause zen, chers auditeurs, pour un verre, il vous faut 5 centilitres de thé vert, une cuillère à café de spiruline, vous savez, c'est l'algue verte là, qui est très bonne en vitamine B12, 3 centilitres de lait de coco, 2 centilitres d'eau de coco, un jus de citron vert et une cuillère de sirop d'agave. Voilà, donc vous allez infuser le thé vert, puis vous allez le laisser refroidir. Dans un mixeur, vous ajoutez la spiruline, le thé froid, l'eau et le lait de coco, le jus de citron et le sirop d'agave. Puis vous allez mixer pendant une dizaine de secondes. Versez la préparation dans un verre à thé et décorez, si vous le souhaitez, d'une petite noix de coco en poudre, hein, ou alors d'un petit quartier de citron vert. Et vous dégustez sans attendre. Alors ce cocktail peut aussi se boire chaud en le chauffant dans une casserole à feu très doux. Et bien sûr, en général, quand on boit ce genre de cocktail chaud, c'est à la saison d'automne. Voilà, nous on continue sur Radioactivité en musique. Il est 16h01. Dans quelques instants, on continuera avec notre recette douceur de cet après-midi. On écoute Louise Attaque, Sortir de l'ordinaire.

Allez, c'est parti pour la recette douceur. J'espère que vous avez pris de quoi noter. Je vous ai laissé suffisamment de temps pour aller chercher un stylo et une feuille. Alors la recette, c'est un bun cake aux épices, façon un peu gingembre bread. Voilà, donc la préparation, c'est 20 minutes. Le temps de cuisson, 40 minutes. C'est pour 8 à 10 personnes. Voilà, donc quand vous avez des invités, vous faites ce style de gâteau. Vous allez voir, vous allez ravir tous vos convives. Alors pour le bun cake, il vous faut 310 g de farine de grand épeautre, une demi-cuillère à café de bicarbonate de soude, une demi-cuillère à café de poudre à lever, donc sans phosphate de préférence, une demi-cuillère à café de sel, on peut en mettre un tout petit peu de moins, une cuillère à café de gingembre en poudre, un quart de cuillère à café d'épices à pain d'épices, tellement bon, ça me fait penser à mes pains d'épices, une cuillère à café rase de cannelle, mais il n'y a que des bonnes choses, hein. Un quart de cuillère à café de noix de muscade râpée, 4 œufs. Il vous faut aussi 135 g de sucre complet, 150 g de miel. Alors vous pouvez mettre du miel de montagne ou du miel des forêts. 120 g de purée d'amande complète. 250 g de kéfir. Voilà, voilà, voilà. 250 g de kéfir. Et une orange. Voilà ce qu'il vous faut. Alors, on va préchauffer le four à 180 degrés dans un grand saladier. Vous allez mélanger la farine avec le bicarbonate de soude, la poudre à lever sans phosphate, le sel et les épices, et vous réservez. Puis, à l'aide d'un robot ou d'un fouet électrique, vous allez battre les œufs avec le sucre, le miel, la purée d'amande, le lait fermenté et le zeste d'orange. Alors là, ils ont dit 250 ml de kéfir, c'était pas précisé, là c'est du kéfir de lait, donc c'est du lait fermenté, vous auriez compris, c'est pas du kéfir de fruits. Le lait fermenté et le zeste d'orange, parce que là c'est le zeste d'orange qu'il vous faut. Vous ajoutez la préparation sèche à ce mélange en 3 fois. Donc une première fois, vous mélangez délicatement. Une deuxième fois, vous continuez de mélanger délicatement. Et une troisième fois. Donc, vous évitez de trop mélanger à ce stade, hein, au niveau de la troisième fois. Alors, vous allez verser votre préparation dans un moule à cake beurré et fariné. Alors, un genre de moule à charlotte, si vous voulez. Hein, c'est un moule à bun cake. Mais bon, un moule, une couronne, ça fera le travail aussi. Hein, une belle couronne. Parce que là, c'est une couronne. Hein. Bien dessiné. Et vous enfournez 40 minutes. Vous laissez refroidir 10 à 15 minutes avant de démouler votre cake. Donc, en attendant, vous allez mélanger le sucre glace si vous souhaitez pour faire un petit nappage. Sucre glace, miel et jus de citron. Comme vous le souhaitez, vous ajoutez et vous versez cette préparation sur votre bun cake. Voilà. Et vous laissez bien sûr refroidir avant de servir. Tout simplement. Voilà, donc temps de cuisson 40 minutes. Ils n'ont pas dit à combien, mais je suppose que c'est 180 degrés. 175, 180 degrés. Oui, ça a préchauffé le four à 180 degrés. Et donc, on enfourne pendant 40 minutes. Je suis sûre que ce gâteau est un vrai régal. Quand on le voit comme ça, j'avais l'impression qu'il y avait du chocolat à l'intérieur, puisqu'on dirait un gâteau au chocolat, mais ce n'est absolument pas un gâteau au chocolat, c'est juste parce qu'il y a des épices à pain d'épices, le sucre complet, bien évidemment, le miel de montagne, il est aussi marron, hein, et la purée d'amande, ben aussi, ça, c'est foncé, voilà, et puis la farine grand épeautre, elle est beige foncé. Voilà, donc c'est pour ça que ce gâteau ressemble à un gâteau au chocolat, mais ça n'en est pas. Voilà, en tout cas, essayez de le faire. Bun cake aux épices, façon gingembre, gingerbread, il est excellent. J'en ai déjà mangé, ça faisait longtemps que j'en avais pas fait, mais ça me donne envie de recommencer.
Allez, on n'a encore pas du tonnerre, hein. On n'en a encore pas, mais j'espère qu'on n'en aura pas. Mais moi, j'aime bien le tonnerre, ça ne me dérange absolument pas. Et André Rieu, lui, avait un titre « Sous le tonnerre ». On va l'écouter tout de suite, c'est beau, « Sous le tonnerre » et les nuages, ou je ne sais quoi d'autre, et les éclairs, sûrement.

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0: Et on continue avec J'écoute ma ville sur Radioactivité. On se retrouve juste après.
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2: Il est l'heure de retrouver votre rubrique J'écoute ma ville sur Radioactivité. Aujourd'hui, un sujet à l'ordre du jour. Nous allons parler de À fleur de quartier à Pont-à-Mousson avec d'ici quelques minutes Enzo des Racines et des Liens. Nous retrouverons également Élise de MMH Meurthe-et-Moselle. Et en premier intervenant, nous retrouvons tout de suite Monsieur Lemoine, maire de Pont-à-Mousson.
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4: Paul pour Radioactivité, accompagné de Télia et de Louise. Bonjour à toutes les deux.
5: Bonjour. Bonjour.
4: Et on a le plaisir d'être avec Monsieur Henri Lemoine, maire de Pont-à-Mousson. Bonjour.
6: Bonjour à tous trois. Bonjour à toutes et à tous.
4: Voilà, une nouvelle édition avec Meurthe-et-Moselle Habitat concernant le dispositif à fleur de quartier. Voilà, un événement qui existe depuis maintenant plusieurs années.
6: Oui, ça fait pas mal d'années que cela fonctionne et que ça fonctionne bien. Ici, dans le quartier prioritaire de la ville à Procheville. Et on voit beaucoup de jeunesse, les jeunes qui sont très mobilisés autour des plantes et du fleurissement des bacs à fleurs du quartier. Et je pense que c'est une belle chose et il faut remercier les partenaires, notamment Meurthe-et-Moselle Habitat, de cette opération. Mais il y a des partenaires associatifs également, et puis il y a la ville et la communauté de communes.
5: Qu'est-ce que ça apporte concrètement au quartier, cette action ?
6: Ça crée du lien dans le quartier déjà. Il y a un certain nombre de gens qui vivent dans leur petit coin et qui n'ont pas forcément l'occasion d'échanger, de discuter, de se connaître. Et puis ça montre aux jeunes que s'ils ont un cadre qui est assez agréable, notamment fleuri, eh bien ça ne se fait pas tout seul. Il faut faire un certain nombre d'efforts. Et donc quand ils fleurissent eux-mêmes, ils sont plus respectueux du fleurissement que si c'est d'autres qui le font avec des mannes qui ne savent pas trop d'où elles viennent. Mais en tout cas, c'est des impôts de leurs parents en général.
5: Comment est née cette idée ?
6: C'est une proposition de MMH il y a 7 ou 8 ans maintenant d'organiser cela. Et puis ça a été reconduit d'année en année. Et lorsque l'on fait des animations dans ce quartier ou dans les autres quartiers, ça a toujours beaucoup de succès, il y a toujours beaucoup de monde. Il va y avoir la fête de quartier multiculturelle dans quelques jours ici. Il y en a une également au Breuil. En général, on a vu les jeunes là il y a quelques semaines maintenant faire à peu près la même chose dans le quartier du Bois-le-Prêtre. Et en général, c'est bien fréquent. Il y a du monde et ça crée une animation dans le quartier.
5: Ça permet peut-être donc de dynamiser certains quartiers qui étaient pas laissés pour mort mais qui n'étaient pas très vivants.
6: Oui, il y a des animations qui ont lieu de temps en temps, mais il faut en réaliser régulièrement si on veut que les gens sortent et se connaissent et qu'il y ait une vraie vie de quartier. Et donc il y a beaucoup de moyens qui sont mis en œuvre avec le dispositif quartier prioritaire de la ville. Et notamment, il y a deux personnes qui sont pratiquement en permanence ici dans le cadre des EVS. Et donc ces personnes-là, leur rôle, c'est de dynamiser, d'organiser des relations entre les adultes et puis également avec les enfants.
5: On voit aujourd'hui qu'il y a beaucoup de monde. Est-ce que c'est une fierté ?
6: C'est une belle réussite. Il faut remercier tous les acteurs, notamment les gens du terrain. Tom, Sonia, elle est en maladie actuellement, mais elle fait un gros travail sur le quartier et ils sont présents en permanence. Et si aujourd'hui les jeunes sont là, et puis quelques moins jeunes, puisqu'il y a de l'intergénérationnel, eh bien c'est grâce au travail qu'ils font au quotidien dans ce quartier.
4: Merci beaucoup Monsieur le maire pour justement votre disponibilité et vive ce dispositif à fleur de quartier, que cet événement perdure longtemps, parce que je pense que ça reconduira l'année prochaine.
6: Oh, je pense, oui, ça a toutes les raisons de perdurer l'année prochaine. Puis en plus on a la chance d'avoir un petit rayon de soleil là.
4: C'est vous qui nous l'a ramené.
6: Oh, vous êtes gentil, monsieur.
4: Merci beaucoup Monsieur le maire, au revoir.
6: À très bientôt, au revoir.
5: Au revoir.
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0: On poursuit votre numéro de J'écoute ma ville sur Radioactivité, toujours à Fleur de Quartier, à Pont-à-Mousson. Nous retrouvons tout de suite Élise de MMH, de Meurthe-et-Moselle.
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2: Fond pour Radioactivité, accompagné de Thélia et de Louise. Bonjour à toutes les deux.
3: Bonjour.
4: Bonjour.
2: Et nous nous trouvons donc à l'espace multiservice de Pont-à-Mousson. Nous sommes avec Élise Le Carme. Bonjour.
5: Bonjour.
2: On peut rappeler ta responsabilité par rapport à Meurthe-et-Moselle Habitat?
5: Oui, alors je suis responsable de l'innovation sociale et des partenariats. Donc j'ai en charge, entre autres, le développement d'actions, d'animations sur les grands quartiers d'habitat où nous sommes présents.
3: Aujourd'hui, il y a une animation à Fleur de Quartier. Est-ce que vous pouvez nous en dire un petit peu plus?
5: Alors, à Fleur de Quartier fait partie d'un vaste programme d'actions qu'on mène tout au long de l'année. On développe des actions d'animation à peu près de mars jusqu'à novembre. Actions sportives, actions culturelles et puis des actions qui ont la forme d'une fête de quartier, comme à Fleur de Quartier. L'idée, c'est de proposer un temps convivial aux habitants et de partager avec eux, je dirais, certaines thématiques importantes comme le respect du cadre de vie, l'entretien du cadre de vie. Et donc, en fait, la fête est orientée autour du fleurissement de Bac, fleurissement de massif, et puis on les invite aussi à s'occuper, je dirais, à embellir leur logement, leur proposant la création d'une composition florale avec une spécialiste qui est là et qui les forme et qui anime cet atelier avec beaucoup de cœur et beaucoup de chaleur. Mais donc voilà, l'idée globale, c'est de créer un lieu de rencontre pour les habitants et puis aussi de pouvoir échanger sur le cadre de vie et c'est ce que l'on peut faire pour conserver un cadre de vie agréable, convivial, dans les meilleures conditions possibles.
6: Et quels sont les principaux défis dans l'organisation d'un événement de quartier comme celui-ci ?
5: Le premier défi, c'est la logistique, parce qu'évidemment, faut avoir du matériel pour recevoir l'ensemble de nos partenaires, puisque c'est une manifestation qui accueille une dizaine de partenaires. Donc, il faut les mettre dans le confort, il faut les protéger des intempéries. Donc, l'idée, c'est d'avoir une sorte de petit village totalement approprié où nos partenaires sont bien et où les habitants vont se sentir bien. Voilà, donc c'est déjà créer un lieu convivial et confortable. Un autre défi qui n'est pas lié à nous directement, c'est les conditions climatiques. Voilà, quand on organise des événements extérieurs, on est toujours tributaire des conditions climatiques. Et ça, c'est extrêmement compliqué parce que, on a moins de succès. En revanche, avec du soleil, bien tout de suite, les gens viennent nous retrouver. Donc il n'y a pas de défi majeur au sens où aujourd'hui, on a l'habitude de gérer ces manifestations et qu'on sait s'adapter, si vous voulez. Mais après, ce sont, je dirais, des contraintes. Et l'enjeu, c'est l'adaptabilité. Voilà, savoir toujours s'adapter pour pouvoir proposer une manifestation qui reste accueillante et conviviale.
3: Vous avez parlé de partenaires. Qui sont-ils et quels sont leurs rôles pendant cette animation ?
5: Alors, en fait, on a des partenaires associatifs, donc des partenaires associatifs locaux, notamment, comme SNI, notamment par le biais donc de Tom, de l'espace de vie sociale. On a également le centre social, donc les deux rives. On a des partenaires qui ne sont pas forcément locaux, mais avec lesquels on a l'habitude de travailler et qui vont proposer des activités un petit peu spécifiques, comme par exemple Solange Bertrand, qui travaille sur la culture, qui travaille sur le côté artistique, qui propose aux enfants de créer un tableau. On a les abracadabrantes qui viennent du nord du département, alors qui elles sont davantage axées sur les travaux manuels et ce qu'on peut produire de très joli avec ses mains. Donc c'est toujours très réussi, elle a beaucoup de succès. Donc pas mal d'ateliers. L'idée, c'est de diversifier. La fleur, c'est vraiment le centre, je dirais, de la manifestation. C'est le sujet principal. La fleur, le fleurissement, l'entretien du cadre de vie. Mais on voulait que ça soit également ludique et pédagogique. Et donc c'est pour ça qu'on fait venir aussi des partenaires extérieurs. Je cite aussi Respérance, qui est une association qui est basée à Vendeuvre et qui vient là pour le côté vraiment très ludique, puisqu'ils arrivent avec des jeux en bois. Donc là on est vraiment sur l'aspect fête de quartier où les enfants vont pouvoir s'éclater et passer un bon moment. Donc beaucoup de partenaires à la fois locaux et extérieurs, c'est un combo qui permet finalement de proposer quelque chose de très varié et puis très intéressant et très attractif.
6: Comment avaient réagi les habitants aux autres éditions ?
5: Alors, c'est une manifestation qui existe sur ce format-là depuis 2019. On l'a testé sur un quartier. On l'a ensuite développé petit à petit sur les autres quartiers. Alors, sachant qu'on fait deux quartiers par an, parce que on a déjà beaucoup de manifestations, donc on l'a fait tourner. C'est une manifestation qui est très bien accueillie. Encore une fois, elle a le format d'une fête de quartier. Donc, ça fonctionne plutôt bien. Et qui plus est, on lui ajoute des choses au fur et à mesure des années pour la rendre encore plus attractive. On a a par exemple là les paraboleurs qui sont là. Donc c'est la personne qui anime, hein, elle anime l'après-midi, elle explique les stands, etc. Et puis en fin d'après-midi, cette personne fait partie d'une compagnie de théâtre, donc les paraboleurs. Ils vont faire un spectacle, voilà, pour l'ensemble des enfants et les familles présentes. Et puis on clôture avec un goûter qui est préparé en général par une association. Et ça fait qu'on a une très bonne adhésion des habitants. Si vous voulez, les habitants passent un bon moment, et c'est le principal pour nous. Et c'est aussi pour nous l'occasion d'échanger avec eux dans des conditions un peu différentes. On est bailleur. Donc là, par exemple, j'ai des collègues de l'agence de proximité qui sont présentes et qui gèrent les inscriptions de l'atelier floral. Donc ça leur permet aussi de rencontrer les habitants dans un contexte un petit peu différent. Donc c'est intéressant pour les habitants, c'est intéressant pour nous aussi en tant que bailleurs.
3: Pour cet événement, du coup, c'est les habitants, ils ont juste à descendre de leurs appartements et de venir, c'est ça ?
5: Alors absolument, et tout est gratuit. D'ailleurs, souvent on nous regarde par les fenêtres, on les invite à descendre, à participer directement. Donc oui, tout est gratuit, c'est vraiment fait pour eux et rien que pour eux, j'ai tendance à dire. Alors on va pouvoir accueillir des habitants qui viendraient d'autres secteurs, qui ont envie de venir, il n'y a pas de souci. Mais voilà, c'est accès libre et on propose justement, on a fait en sorte de proposer des activités pour toute la famille, c'est-à-dire des activités spécifiques pour les enfants et d'autres pour les parents, ce qui n'existait pas trop dans nos précédentes manifestations. Donc là, on a voulu par exemple que les parents, et c'est souvent les mamans, il faut bien l'avouer, et leur temps aussi à elles. Et dans une précédente étape, là, ce qu'on a fait sur Jarville, il y a des mamans qui disaient justement à notre fleuriste, mais moi je suis contente parce que là, vous voyez, j'ai un moment pour moi, et là, mes enfants sont partis sur un stand, je les vois, il n'y a pas de souci, et moi, en plus, je peux me consacrer là à quelque chose, à une activité pour moi. Donc c'était aussi un petit peu le but, c'était aussi de proposer des choses pour tous les âges.
2: Je suppose que la ville de Potomson est aussi un des grands partenaires de cet événement.
5: Alors effectivement, sur la partie logistique, hein, comme j'ai indiqué tout à l'heure, la logistique reste toujours quelque chose de très important. La ville donc nous accompagne avec la mise à disposition de tonnelles, de tables, de bancs. Donc effectivement, c'est un partenaire essentiel pour la construction de ce type d'action.
2: Voilà, grand bravo pour ce dispositif à Fleur de Quartier à Pont-à-Mousson, avec de nombreux partenaires, dont le porteur MMH Meurthe-et-Moselle Habitat. Voilà, nous étions juste à côté de l'espace multiservice de Pont-à-Mousson. Merci Élise.
5: Merci beaucoup. Au revoir.
3: Au revoir.
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0: poursuit, on termine votre numéro de J'écoute ma ville sur Radioactivité, toujours à Fleur de Quartier, à Pont-à-Mousson. Nous retrouvons le dernier intervenant, Enzo Desracines et des liens.
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2: Franck pour Radioactivité, toujours avec Louise et Talia. Bonjour à toutes les deux.
3: Bonjour.
4: Bonjour.
2: Nous avons le plaisir d'être avec Enzo, bonjour.
5: Bonjour.
2: On peut te présenter votre responsabilité. Vous vous représentez qui ici à l'occasion de cette opération à Fleur de Quartier pour Pont-à-Mousson?
5: Alors je représente du coup Desracines et des Liens, qui est mon entreprise, qui a pour but de créer des endroits qui permettent du coup de créer des lieux de vie, qui permettent de créer du lien social, de sensibiliser à l'environnement. Et dans cette action à Fête de Quartier, on est du coup aujourd'hui à Pont-à-Mousson, dans lequel j'ai créé un premier massif qu'on anime aujourd'hui avec les enfants et les jeunes du quartier.
4: C'est la première année que vous venez ou c'est depuis plusieurs éditions que vous êtes appelé?
5: Alors, très bonne question. C'est la première année du coup à Pont-à-Mousson. J'anime depuis 4 ans Fête de Quartier qui voyage dans différents quartiers où MMH a des immeubles et des locataires. Mais c'est ma première année à Pont-à-Mousson.
6: Et donc, quelles sont vos missions durant cette journée?
5: Alors du coup, ma mission, donc au préalable, j'ai du coup préparé le massif pour que les enfants viennent pas s'abîmer les mains et puissent travailler comme dans un bon cadre. Et aujourd'hui, du coup, ils viennent planter une plante aromatique ou médicinale pour le quartier. Donc, on leur fait déjà découvrir des plantes qu'ils pourront réutiliser plus tard avec les parents. Et en contrepartie, entre guillemets, même si j'aime pas le terme, ils repartent avec une fleur qu'ils vont pouvoir offrir, s'ils oublient le cadeau de la fête des mères à la fête des mères, sinon à la fête des pères.
4: Donc ça a un côté ludique avec des conseils. Est-ce que vous plantez des petits écriteaux pour se souvenir de quelle plante c'est? Parce que j'imagine que les enfants, ils peuvent oublier. Si jamais ils veulent les réutiliser, ils font comment?
5: Alors oui, très bonne question. À la fin, effectivement, on viendra mettre des écriteaux en place sur les plantes qui sont ici. L'idée, c'est aussi du coup qu'ils puissent le retenir, mais effectivement derrière c'est quand même mieux de le mettre, surtout pour les parents aussi, qu'ils aient confiance derrière pour les utiliser. Et effectivement l'idée, c'est pas qu'ils viennent, qu'ils prennent un truc et qu'ils repartent. Moi j'ai quand même envie qu'ils puissent aussi laisser quelque chose pour le quartier, et surtout qu'ils soient fiers derrière de revenir avec leurs parents et de montrer ce qu'ils ont fait.
2: Il y a de l'entretien pour ce type de plantes?
5: Alors, ces plantes-là n'ont pas forcément besoin d'entretien. Par contre, il va falloir que ce soit balisé. Parfois, il y a eu des expériences où, 3 semaines après, l'herbe a un peu repoussé, la boîte d'entretien vient et elle tond tout. Donc, l'idée, c'est quand même que ce soit balisé. C'est pour ça qu'on a mis ça aussi à côté des bacs qui sont en même temps plantés aussi par l'espace multiservice qui pourra les arroser, les entretenir durant l'été.
6: Et que pensez-vous de votre journée?
5: Écoute, on a de la chance pour l'instant, ça tient. Le vent, nous permet de respirer même si tout s'envole. Jusque-là, ça va et c'est toujours un magnifique événement, donc super content.
2: Voilà, on voit les jeunes évidemment qui ont quand même des outils et puis des gants pour justement faire ces missions.
5: Ouais, c'est ça, pour se protéger, les outils, le petit arrosage et derrière, ils repartent avec leurs petites plantes. Et c'est pour ça qu'on préparait aussi pour pas que ce soit un calvaire, quoi. Voilà.
2: Grand bravo à vous et puis félicitations pour cette belle initiative.
5: Merci à vous en tout cas pour le relais, merci.
2: Au revoir.
4: Au revoir.
6: Au revoir.
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17h47 sur Radioactivité. Eh bien, de belles chansons, bien sûr, sur le 96.5. Contente, eh bien, que notre émission vous plaise. On reçoit des petits messages en disant que les chansons sont jolies, sont variées. Ben oui, ça fait toujours plaisir. Et j'ai envie de vous faire plaisir avec Florent Pagny et Pascal Obispo. Savoir aimer, tout simplement.

0: Il est 17h56 sur Radioactivité. Ed Sheeran qui nous chante Noël, non, c'est pas trop le moment, mais c'est le moment, bien sûr, dans quelques instants, de retrouver le programme TV en attendant une page d'information.
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Et c'est parti pour le programme TV, chers auditeurs. Ce soir, première partie de la soirée, TF1 vous propose à 20h55 du football. Match amical international, match de préparation à la Coupe du Monde, comme l'a dit tout à l'heure notre cher Evan. France-Irlande du Nord. Voilà, donc on aura un débriefing dès demain vers 14h10 avec Evan. Alors c'est du direct, bien évidemment, c'est sur TF1. Alors, Meurtre au paradis à 21h10, c'est sur la 2, Dans le noir, un film de suspense, une série. Qui même me suivent à 21h10, une comédie sur la 3. In France, with Madonna, oui, Madonna, 90 minutes de musique sur la 4 à 21h. Bernadette Chirac, Mémoire d'une femme libre, c'est sur la 5 à 21h05, un documentaire politique. Marié au premier regard sur M6 à 21h10. Il était une fois en Amérique sur Arte. Excellent, bien noté ce reportage, ou alors ce drame, on va dire, à 20h55. Une chance sur 1 million, c'est sur LCP. 60 minutes, un documentaire société, 20h38. Et on continue avec Le Pic de Dente. C'est un film catastrophe sur W9 à 21h25. Les Tuches 4, une comédie sur TMC, la chaîne 10 à 21h25. Appel d'urgence sur TFX à 21h10. Et on terminera avec Les Parcs d'attractions, donc préférés des Français, sur Gulli, la chaîne numéro 12. Voilà donc l'essentiel des films de la TNT. Bien, je vous souhaite bien sûr une excellente soirée. Merci d'être resté fidèle à Radioactivité tout au long de cette journée. On a passé bien sûr une excellente journée. On se retrouve dès demain 8h avec toute l'équipe de Radioactivité. Et puis on termine avec notre petite citation. Bien sûr, une petite citation comme vous les aimez. Alors, avec une belle musique, celle que j'aime, bien sûr.

Eh oui, j'aime beaucoup Émilie Poulain au piano un après-midi d'été. Alors, cette citation, si la pluie qui touche ta peau a parcouru des kilomètres pour te trouver, alors tout ce qui t'est destiné trouvera aussi son chemin jusqu'à toi. Ah, c'est joli, hein? Très, très joli. Donc, on fait confiance au timing de la vie et puis on pense toujours positif et tout ira bien. Je vous souhaite le meilleur, chers auditeurs. Passez une excellente soirée et à demain, en pleine forme, bien évidemment. Restez avec nous, les playlists continuent.

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